0: sac percé. Ainsi parle l'Éternel des armées, considérez attentivement vos voies. Montez sur la montagne, apportez du bois et bâtissez la maison. J'en aurai de la joie, je serai glorifié, dit l'Éternel. Vous comptiez sur beaucoup, et voici, vous avez eu peu. Vous l'avez rentré chez vous, mais j'ai soufflé dessus. Pourquoi, dit l'Éternel des armées, à cause de ma maison qui est détruite, tandis que vous vous empressez chacun pour sa maison. C'est pourquoi les cieux vous ont refusé la rosée, et la terre a refusé ses produits. J'ai appelé la sécheresse sur le pays, sur les montagnes, sur le blé, sur le mou, sur l'huile, sur ce que la terre peut rapporter, sur les hommes et sur les bêtes, et sur tout le travail des mains. Zorobabel, fils de Shealtiel, Josué, fils de Yotsadak, le souverain sacrificateur, et tout le reste du peuple entendirent la voix de l'Éternel, leur Dieu, et les paroles d'Agé, le prophète, selon la mission que lui avait donnée l'Éternel, leur Dieu. Et le peuple fut saisi de crainte devant l'Éternel. Agé, envoyé de l'Éternel, dit au peuple, d'après l'ordre de l'Éternel, « Je suis avec vous ». Dit l'Éternel. L'Éternel réveilla l'esprit de Zorobabel, fils de Shealtiel, gouverneur de Juda, et l'esprit de Josué, fils de Yotsadak, le souverain sacrificateur, et l'esprit de tout le reste du peuple. Ils vinrent et ils se mirent à l'œuvre dans la maison de l'Éternel des armées, leur Dieu, le 24e jour du 6e mois, la seconde année du roi Darius. Agé, chapitre 2. Le 21e jour du 7e mois, la parole de l'Éternel se révéla par Agé, le prophète, en ces mots. Parle à Zorobabel, fils de Shealtiel, gouverneur de Juda, à Josué, fils de Yotsadak, le souverain sacrificateur, et au reste du peuple, et dis-leur, quel est parmi vous le survivant qui ait vu cette maison dans sa gloire première? Et comment la voyez-vous maintenant? Telle qu'elle est, ne paraît-elle pas comme rien à vos yeux? Maintenant, fortifie-toi, Zorobabel, dit l'Éternel. Fortifie-toi, Josué, fils de Yotsadak, souverain sacrificateur. Fortifie-toi, peuple entier du pays, dit l'Éternel, et travaillez, car je suis avec vous, dit l'Éternel des armées. Je reste fidèle à l'alliance que j'ai faite avec vous quand vous sortîtes de l'Égypte, et mon esprit est au milieu de vous. Ne craignez pas, car ainsi parle l'Éternel des armées. Encore un peu de temps, et j'ébranlerai les cieux et la terre, la mer et le sec. J'ébranlerai toutes les nations. Les trésors de toutes les nations viendront, et je remplirai de gloire cette maison, dit l'Éternel des armées. L'argent est à moi et l'or est à moi, dit l'Éternel des armées. La gloire de cette dernière maison sera plus grande que celle de la première, dit l'Éternel des armées. Et c'est dans ce lieu que je donnerai la paix, dit l'Éternel des armées. Le 24e jour du 9e mois, la seconde année de Darius, la parole de l'Éternel se révéla par Agé, le prophète, en ces mots. Ainsi parle l'Éternel des armées. Propose au sacrificateur cette question sur la loi. Si quelqu'un porte dans le pan de son vêtement de la chair consacrée, et qu'il touche avec son vêtement du pain, des mets, du vin, de l'huile ou un aliment quelconque, ces choses seront-elles sanctifiées? Les sacrificateurs répondirent « Non ». Et Agé dit « Si quelqu'un souillé par le contact d'un cadavre touche toutes ces choses, seront-elles souillées ?» Les sacrificateurs répondirent « Elles seront souillées. » Alors Agé, reprenant la parole, dit « Tel est ce peuple, telle est cette nation devant moi, dit l'Éternel. Telles sont toutes les œuvres de leurs mains. Ce qu'ils m'offrent là est souillé. » Considérez donc attentivement ce qui s'est passé jusqu'à ce jour, avant qu'on eût mis pierre sur pierre au temple de l'Éternel. Alors, quand on venait à un tas de 20 mesures, il n'y en avait que 10. Quand on venait à la cuve pour puiser 50 mesures, il n'y en avait que 20. Je vous ai frappé par la rouille et par la nielle et par la grêle. J'ai frappé tout le travail de vos mains. Malgré cela, vous n'êtes pas revenu à moi, dit l'Éternel. Considérez attentivement ce qui s'est passé jusqu'à ce jour, jusqu'au 24e jour du 9e mois, depuis le jour où le temple de l'Éternel a été fondé. Considérez-le attentivement. Y avait-il encore de la semence dans les greniers? Même la vigne, le figuier, le grenadier et l'olivier n'ont rien rapporté. Mais dès ce jour, je répandrai ma bénédiction. » La parole de l'Éternel fut adressée pour la seconde fois à Agée le 24e jour du mois en ces mots. « Parle à Zorobabel, gouverneur de Juda, et dis, « J'ébranlerai les cieux et la terre, je renverserai le trône des royaumes, je détruirai la force des royaumes des nations, je renverserai les chars et ceux qui les montent. Les chevaux et leurs cavaliers seront abattus, l'un par l'épée de l'autre. » En ce jour-là, dit l'Éternel des armées, je te prendrai, Zorobabel, fils de Shealtiel, mon serviteur, dit l'Éternel, et je te garderai comme un sceau, car je t'ai choisi, dit l'Éternel des armées.
1: Chapitre 1. Oracle, parole de l'Éternel à Israël par Malachie.
0: Je vous ai aimé, dit l'Éternel, et vous dites, en quoi nous as-tu aimé? Ésaü n'est-il pas frère de Jacob, dit l'Éternel? Cependant j'ai aimé Jacob, et j'ai eu de la haine pour Ésaü. J'ai fait de ses montagnes une solitude, j'ai livré son héritage au chacal du désert. Si Édom dit, nous sommes détruits, nous relèverons les ruines, ainsi parle l'Éternel des armées, qu'ils bâtissent, je renverserai, et on les appellera pays de la méchanceté. Peuple contre lequel l'Éternel est irrité pour toujours. Vos yeux le verront et vous direz, grand est l'Éternel, par-delà les frontières d'Israël. Un fils honore son père et un serviteur son maître. Si je suis père, où est l'honneur qui m'est dû? Si je suis maître, où est la crainte qu'on a de moi? Dit l'Éternel des armées, à vous, sacrificateurs, qui méprisez mon nom et qui dites, « En quoi avons-nous méprisé ton nom ? » Vous offrez sur mon autel des aliments impurs et vous dites, « En quoi t'avons-nous profané ?» C'est en disant, « La table de l'Éternel est méprisable. » Quand vous offrez en sacrifice une bête aveugle, n'est-ce pas mal ? Quand vous en offrez une boiteuse ou infirme, n'est-ce pas mal ? Offre-la donc à ton gouverneur. Te recevra-t-il bien? Te fera-t-il bon accueil? Dit l'Éternel des armées. Priez Dieu maintenant pour qu'il ait pitié de nous. C'est de vous que cela vient. Vous recevra-t-il favorablement? Dit l'Éternel des armées. Lequel de vous fermera les portes pour que vous n'allumiez pas en vain le feu sur mon autel? Je ne prends aucun plaisir en vous, dit l'Éternel des armées, et les offrandes de votre main ne me sont point agréables. Car depuis le lever du soleil jusqu'à son couchant, mon nom est grand parmi les nations, et en tout lieu on brûle de l'encens en l'honneur de mon nom, et l'on présente des offrandes pures. Car grand est mon nom parmi les nations, dit l'Éternel des armées, mais vous, vous le profanez en disant, la table de l'Éternel est souillée, et ce qu'elle rapporte est un aliment méprisable. Vous dites, quelle fatigue, et vous le dédaignez, dit l'Éternel des armées, et cependant vous amenez ce qui est dérobé, boiteux ou infirme, et ce sont les offrandes que vous faites. Puis-je les agréer de vos mains, dit l'Éternel? Maudit soit le trompeur qui a dans son troupeau un mâle et qui voue et sacrifie au Seigneur une bête chétive, car je suis un grand roi, dit l'Éternel des armées, et mon nom est redoutable parmi les nations.
1: Malachie, chapitre 2.
0: Maintenant, à vous cet ordre, sacrificateur. Si vous n'écoutez pas, si vous ne prenez pas à cœur de donner gloire à mon nom, dit l'Éternel des armées, j'enverrai parmi vous la malédiction et je maudirai vos bénédictions. Oui, je les maudirai parce que vous ne l'avez pas à cœur. Voici, je détruirai vos semences et je vous jetterai des excréments au visage, les excréments des victimes que vous sacrifiez, et on vous emportera avec eux. Vous saurez alors que je vous ai adressé cet ordre, afin que mon alliance avec Lévi subsiste, dit l'Éternel des armées. Mon alliance avec lui était une alliance de vie et de paix, ce que je lui accordais pour qu'il me craignît. Et il a eu pour moi de la crainte, il a tremblé devant mon nom. La loi de la vérité était dans sa bouche, et l'iniquité ne s'est point trouvée sur ses lèvres. Il a marché avec moi dans la paix et dans la droiture, et il a détourné du mal beaucoup d'hommes. Car les lèvres du sacrificateur doivent garder la science, et c'est à sa bouche qu'on demande la loi, parce qu'il est un envoyé de l'Éternel des armées. Mais vous, vous vous êtes écartés de la voie, vous avez fait de la loi une occasion de chute pour plusieurs, vous avez violé l'alliance de Lévi, dit l'Éternel des armées, et moi, je vous rendrai responsables et vils aux yeux de tout le peuple, parce que vous n'avez pas gardé mes voies, et que vous avez égard à l'apparence des personnes quand vous interprétez la loi. N'avons-nous pas tous un seul Père? N'est-ce pas un seul Dieu qui nous a créés? Pourquoi donc sommes-nous infidèles l'un envers l'autre en profanant l'alliance de nos pères? Judas s'est montré infidèle et une abomination a été commise en Israël et à Jérusalem, car Judas a profané ce qui est consacré à l'Éternel, ce qu'aime l'Éternel. Il s'est uni à la fille d'un Dieu étranger. L'Éternel retranchera l'homme qui fait cela, celui qui veille et qui répond, il le retranchera des tentes de Jacob, et il retranchera celui qui présente une offrande à l'Éternel des armées. Voici encore ce que vous faites. Vous couvrez de larmes l'autel de l'Éternel, de pleurs et de gémissements, en sorte qu'il n'a plus d'égard aux offrandes et qu'il ne peut rien agréer de vos mains. Et vous dites, pourquoi ? Parce que l'Éternel a été témoin entre toi et la femme de ta jeunesse, à laquelle tu es infidèle, bien qu'elle soit ta compagne et la femme de ton alliance. Nul n'a fait cela avec un reste de bon sens. Un seul l'a fait. Et pourquoi ? Parce qu'il cherchait la postérité que Dieu lui avait promise. Prenez donc garde en votre esprit, et qu'aucun ne soit infidèle à la femme de sa jeunesse. Car je hais la répudiation, dit l'Éternel, le Dieu d'Israël, et celui qui couvre de violence son vêtement, dit l'Éternel des armées. Prenez donc garde en votre esprit, et ne soyez pas infidèles. Vous fatiguez l'Éternel par vos paroles, et vous dites, en quoi l'avons-nous fatigué ? C'est en disant, quiconque fait le mal est bon aux yeux de l'Éternel, et c'est en lui qu'il prend plaisir. Ou bien, où est le Dieu de la justice ? Malachie, chapitre 3. Voici, j'enverrai mon messager, il préparera le chemin devant moi, et soudain entrera dans son temple le Seigneur que vous cherchez, et le messager de l'Alliance que vous désirez. Voici, il vient, dit l'Éternel des armées. Qui pourra soutenir le jour de sa venue? Qui restera debout quand il paraîtra? Car il sera comme le feu du fondeur, comme la potasse des foulons. Il s'assiera, fondra et purifiera l'argent. Il purifiera les fils de Lévi. Il les épurera comme on épure l'or et l'argent, et ils présenteront à l'Éternel des offrandes avec justice. Alors l'offrande de Juda et de Jérusalem sera agréable à l'Éternel, comme aux anciens jours, comme aux années d'autrefois. Je m'approcherai de vous pour le jugement, et je me hâterai de témoigner contre les enchanteurs et les adultères, contre ceux qui jurent faussement, contre ceux qui retiennent le salaire du mercenaire, qui oppriment la veuve et l'orphelin, qui font tort à l'étranger et ne me craignent pas, dit l'Éternel des armées. Car je suis l'Éternel, je ne change pas, et vous, enfants de Jacob, vous n'avez pas été consumés. Depuis le temps de vos pères, vous vous êtes écartés de mes ordonnances, vous ne les avez point observées. Revenez à moi, et je reviendrai à vous, dit l'Éternel des armées. Et vous dites, en quoi devons-nous revenir? Un homme trompe-t-il Dieu? Car vous me trompez, et vous dites, en quoi t'avons-nous trompé? Dans les dîmes et les offrandes, vous êtes frappés par la malédiction, et vous me trompez, la nation tout entière. Apportez à la maison du trésor toutes les dîmes, afin qu'il y ait de la nourriture dans ma maison. Mettez-moi de la sorte à l'épreuve, dit l'Éternel des armées, et vous verrez si je n'ouvre pas pour vous les écluses des cieux, si je ne répands pas sur vous la bénédiction en abondance. Pour vous, je menacerai celui qui dévore, et il ne vous détruira pas les fruits de la terre, et la vigne ne sera pas stérile dans vos campagnes, dit l'Éternel des armées. Toutes les nations vous diront heureux, car vous serez un pays de délices, dit l'Éternel des armées. Vos paroles sont rudes contre moi, dit l'Éternel, et vous dites, qu'avons-nous dit contre toi? Vous avez dit, c'est en vain que l'on sert Dieu. Qu'avons-nous gagné à observer ses préceptes et à marcher avec tristesse à cause de l'Éternel des armées? Maintenant nous estimons heureux les hautains, oui, les méchants prospèrent. Oui, ils tentent Dieu et ils échappent. Alors ceux qui craignent l'Éternel se parlèrent l'un à l'autre. L'Éternel fut attentif et il écouta. Et un livre de souvenirs fut écrit devant lui pour ceux qui craignent l'Éternel et qui honorent son nom. Ils seront à moi, dit l'Éternel des armées. Ils m'appartiendront au jour que je prépare. J'aurai compassion d'eux comme un homme a compassion de son fils qui le sert. Et vous verrez de nouveau la différence entre le juste et le méchant, entre celui qui sert Dieu et celui qui ne le sert pas. Malachie, chapitre 4. Car voici, le jour vient, ardent comme une fournaise. Tous les hautains et tous les méchants seront comme du chaume. Le jour qui vient les embrasera, dit l'Éternel des armées. Il ne leur laissera ni racine, ni rameau. Mais pour vous qui craignez mon nom, se lèvera le soleil de la justice, et la guérison sera sous ses ailes. Vous sortirez, vous sauterez comme les veaux d'une étable, et vous foulerez les méchants, car ils seront comme de la cendre sous la plante de vos pieds, au jour que je prépare, dit l'Éternel des armées. Souvenez-vous de la loi de Moïse, mon serviteur, auquel j'ai prescrit en Horeb pour tout Israël des préceptes et des ordonnances. Voici, je vous enverrai Élie, le prophète, avant que le jour de l'Éternel arrive, ce jour grand et redoutable. Il ramènera le cœur des pères à leurs enfants et le cœur des enfants à leurs pères, de peur que je ne vienne frapper le pays.
1: Chapitre 1. La parole de l'Éternel qui fut adressée à Sophonie, fils de Cushi, fils de Guédalia, fils d'Amaria, fils d'Ézéchias, au temps de Josias, fils d'Amon, roi de Juda. Je détruirai tout sur la face de la terre, dit l'Éternel. Je détruirai les hommes et les bêtes, les oiseaux du ciel et les poissons de la mer, les objets de scandale et les méchants avec eux. J'exterminerai les hommes de la face de la terre, dit l'Éternel. J'étendrai ma main sur Juda et sur tous les habitants de Jérusalem. J'exterminerai de ce lieu les restes de Baal, le nom de ses ministres et les prêtres avec eux, ceux qui se prosternent sur les toits devant l'armée des cieux, ceux qui se prosternent en jurant par l'Éternel et en jurant par leur roi, ceux qui se sont détournés de l'Éternel, et ceux qui ne cherchent pas l'Éternel, qui ne le consultent pas. Silence devant le Seigneur, l'Éternel, car le jour de l'Éternel est proche, car l'Éternel a préparé le sacrifice, il a choisi ses conviés. Au jour du sacrifice de l'Éternel, je châtierai les princes et les fils du roi, et tous ceux qui portent des vêtements étrangers. En ce jour-là, je châtierai tous ceux qui sautent par-dessus le seuil, ceux qui remplissent de violence et de fraude la maison de leur maître. En ce jour-là, dit l'Éternel, il y aura des cris à la porte des poissons, des lamentations dans l'autre quartier de la ville, et un grand désastre sur les collines. Gémissez, habitants de Maktesh, car tous ceux qui trafiquent sont détruits. Tous les hommes chargés d'argent sont exterminés. En ce temps-là, je fouillerai Jérusalem avec des lampes, et je châtierai les hommes qui reposent sur leurs lits, et qui disent dans leur cœur, « L'Éternel ne fait ni bien ni mal. » Leurs biens seront au pillage, et leurs maisons seront dévastées. Ils auront bâti des maisons qu'ils n'habiteront plus. Ils auront planté des vignes dont ils ne boiront plus le vin. Le grand jour de l'Éternel est proche. Il est proche, il arrive en toute hâte. Le jour de l'Éternel fait entendre sa voix, et le héros pousse des cris amers. Ce jour est un jour de fureur, un jour de détresse et d'angoisse, un jour de ravage et de destruction, un jour de ténèbres et d'obscurité, un jour de nuée et de brouillard.
0: Un jour où retentiront la trompette et les cris de guerre contre les villes fortes et les tours élevées. Je mettrai les hommes dans la détresse et ils marcheront comme des aveugles parce qu'ils ont péché contre l'Éternel. Je répandrai leur sang comme de la poussière et leur chair comme de l'ordure. Ni leur argent ni leur or ne pourront les délivrer au jour de la fureur de l'Éternel. Par le feu de sa jalousie, tout le pays sera consumé, car il détruira soudain tous les habitants du pays. Sophonie, chapitre 2. Rentrez en vous-même, examinez-vous, nation sans pudeur, avant que le décret s'exécute et que ce jour passe comme la balle, avant que la colère ardente de l'Éternel fonde sur vous, avant que le jour de la colère de l'Éternel fonde sur vous. Cherchez l'Éternel, vous tous, humbles du pays, qui pratiquez ses ordonnances. Recherchez la justice, recherchez l'humilité. Peut-être serez-vous épargnés au jour de la colère de l'Éternel. Car Gaza sera délaissée, Ascalon sera réduite en désert, Asdod sera chassée en plein midi, Ectron sera déracinée. Malheur aux habitants des côtes de la mer, à la nation des Kérétiens. L'Éternel a parlé contre toi, Canaan, pays des Philistins. Je te détruirai, tu n'auras plus d'habitants. Les côtes de la mer seront des pâturages, des demeures pour les bergers et des parcs pour les troupeaux. Ces côtes seront pour les restes de la maison de Juda. C'est là qu'ils paîtront. Ils reposeront le soir dans les maisons d'Ascalon, car l'Éternel, leur Dieu, ne les oubliera pas et il ramènera leurs captifs. J'ai entendu les injures de Moab et les outrages des enfants d'Ammon, quand ils insultaient mon peuple et s'élevaient avec arrogance contre ses frontières. C'est pourquoi je suis vivant, dit l'Éternel des armées, le Dieu d'Israël. Moab sera comme Sodome et les enfants d'Ammon comme Gomorre, un lieu couvert de ronces, une mine de sel, un désert pour toujours. Le reste de mon peuple les pillera, le reste de ma nation les possédera. Cela leur arrivera pour leur orgueil, parce qu'ils ont insulté et traité avec arrogance le peuple de l'Éternel des armées. L'Éternel sera terrible contre eux, car il anéantira tous les dieux de la terre, et chacun se prosternera devant lui, dans son pays, dans toutes les îles des nations. Vous aussi, Éthiopiens, vous serez frappés par mon épée. Il étendra sa main sur le septentrion, il détruira l'Assyrie, et il fera de Ninive une solitude, une terre aride comme le désert. Des troupeaux se coucheront au milieu d'elle, des animaux de toute espèce. Le pélican et le hérisson habiteront parmi les chapiteaux de ses colonnes. Des cris retentiront aux fenêtres. La dévastation sera sur le seuil, car les lambris de cèdre seront arrachés. Voilà donc cette ville joyeuse qui s'assied avec assurance et qui dit en son cœur, « Moi et rien que moi !» Et quoi, elle est en ruine ? C'est un repère pour les bêtes. Tous ceux qui passeront près d'elle siffleront et agiteront la main. Sophonie, chapitre 3. Malheur à la ville rebelle et souillée, à la ville pleine d'oppresseurs. Elle n'écoute aucune voix, elle n'a point égard à la correction. Elle ne se confie pas en l'Éternel, elle ne s'approche pas de son Dieu. Ses chefs au milieu d'elle sont des lions rugissants. Ses juges sont des loups du soir qui ne gardent rien pour le matin. Ses prophètes sont téméraires et infidèles. Ses sacrificateurs profanent les choses saintes, violent la loi. L'Éternel est juste au milieu d'elle, il ne commet point d'iniquité. Chaque matin, il produit à la lumière ses jugements, sans jamais y manquer. Mais celui qui est inique ne connaît pas la honte. J'ai exterminé des nations, leurs tours sont détruites, j'ai dévasté leurs rues, plus de passants. Leurs villes sont ravagées, plus d'hommes, plus d'habitants. Je disais, si du moins tu voulais me craindre, avoir égard à la correction, ta demeure ne serait pas détruite, tous les châtiments dont je t'ai menacé n'arriveraient pas. Mais ils se sont hâtés de pervertir toutes leurs actions. Attendez-moi donc, dit l'Éternel, au jour où je me lèverai pour le butin, car j'ai résolu de rassembler les nations, de rassembler les royaumes, pour répandre sur eux ma fureur, toute l'ardeur de ma colère. Car par le feu de ma jalousie, tout le pays sera consumé. Alors je donnerai au peuple des lèvres pures, afin qu'ils invoquent tous le nom de l'Éternel pour le servir d'un commun accord. D'au-delà des fleuves de l'Éthiopie, mes adorateurs, mes dispersés, m'apporteront des offrandes. En ce jour-là, tu n'auras plus à rougir de toutes tes actions par lesquelles tu as péché contre moi. Car alors, j'ôterai du milieu de toi ceux qui triomphaient avec arrogance, et tu ne t'enorgueilliras plus sur ma montagne sainte. Je laisserai au milieu de toi un peuple humble et petit, qui trouvera son refuge dans le nom de l'Éternel. Les restes d'Israël ne commettront point d'iniquité. Ils ne diront point de mensonge, et il ne se trouvera pas dans leur bouche une langue trompeuse. Mais ils paîtront, ils se reposeront, et personne ne les troublera. Pousse des cris de joie, fille de Sion, pousse des cris d'allégresse, Israël, réjouis-toi et triomphe de tout ton cœur, fille de Jérusalem. L'Éternel a détourné tes châtiments, il a éloigné ton ennemi. Le roi d'Israël, l'Éternel, est au milieu de toi. Tu n'as plus de malheur à éprouver. En ce jour-là, on dira à Jérusalem, « Ne crains rien, Sion, que tes mains ne s'affaiblissent pas. L'Éternel, ton Dieu, est au milieu de toi comme un héros qui sauve. Il fera de toi sa plus grande joie. Il gardera le silence dans son amour. Il aura pour toi des transports d'allégresse. Je rassemblerai ceux qui sont dans la tristesse, loin des fêtes solennelles, ceux qui sont sortis de ton sein, l'opprobre pèse sur eux. Voici en ce temps-là, j'agirai contre tous tes oppresseurs. Je délivrerai les boiteux et je recueillerai ceux qui ont été chassés. Je ferai d'eux un sujet de louange et de gloire dans tous les pays où ils sont en opprobre. En ce temps-là, je vous ramènerai. En ce temps-là, je vous rassemblerai. Car je ferai de vous un sujet de gloire et de louange parmi tous les peuples de la terre, quand je ramènerai vos captifs sous vos yeux, dit l'Éternel. Le huitième mois, la seconde année de Darius, la parole de l'Éternel fut adressée à Zacharie, fils de Bérékia, fils d'Iddo, le prophète, en ces mots. « L'Éternel a été très irrité contre vos pères. Dis-leur donc, ainsi parle l'Éternel des armées. » « Revenez à moi, dit l'Éternel des armées, et je reviendrai à vous, dit l'Éternel des armées. Ne soyez pas comme vos pères auxquels s'adressaient les premiers prophètes en disant, « Ainsi parle l'Éternel des armées, détournez-vous de vos mauvaises voies, de vos mauvaises actions. » Mais ils n'écoutèrent pas, ils ne firent pas attention à moi, dit l'Éternel. Vos pères, où sont-ils? Et les prophètes, pouvaient-ils vivre éternellement? Cependant mes paroles et les ordres que j'avais donnés à mes serviteurs, les prophètes, n'ont-ils pas atteint vos pères? Ils se sont retournés et ils ont dit, « L'Éternel des armées nous a traités comme il avait résolu de le faire, selon nos voies et nos actions. » Le 24e jour du 11e mois, qui est le mois de Shebat, la seconde année de Darius, la parole de l'Éternel fut adressée à Zacharie, fils de Bérékia, fils d'Iddo, le prophète, en ces mots. Je regardais pendant la nuit, et voici, un homme était monté sur un cheval roux, et se tenait parmi des myrtes dans un lieu ombragé. Il y avait derrière lui des chevaux roux, fauves et blancs. Je dis, « Qui sont ces chevaux, mon Seigneur ?» Et l'ange qui parlait avec moi me dit, « Je te ferai voir qui sont ces chevaux. » L'homme qui se tenait parmi les myrtes prit la parole et dit, « Ce sont ceux que l'Éternel a envoyés pour parcourir la terre. » Et ils s'adressèrent à l'ange de l'Éternel qui se tenait parmi les myrtes, et ils dirent, « Nous avons parcouru la terre, et voici, toute la terre est en repos et tranquille. » Alors l'ange de l'Éternel prit la parole et dit, « Éternel des armées, jusqu'à quand n'auras-tu pas compassion de Jérusalem et des villes de Juda, contre lesquelles tu es irrité depuis 70 ans ?» L'Éternel répondit par de bonnes paroles, par des paroles de consolation, à l'ange qui parlait avec moi. Et l'ange qui parlait avec moi me dit, « Crie, et dis, ainsi parle l'Éternel des armées, je suis ému d'une grande jalousie pour Jérusalem et pour Sion, et je suis saisi d'une grande irritation contre les nations orgueilleuses, car je n'étais que peu irrité, mais elles ont contribué au mal. » C'est pourquoi, ainsi parle l'Éternel, je reviens à Jérusalem avec compassion. Ma maison y sera rebâtie et le cordeau sera étendu sur Jérusalem. Crie de nouveau et dis, ainsi parle l'Éternel des armées, mes villes auront encore des biens en abondance. L'Éternel consolera encore Sion, il choisira encore Jérusalem. Je levai les yeux et je regardai, et voici, il y avait 4 cornes. Je dis à l'ange qui parlait avec moi, « Qu'est-ce que ces cornes ?» Et il me dit, « Ce sont les cornes qui ont dispersé Juda, Israël et Jérusalem. » L'Éternel me fit voir 4 forgerons. Je dis, « Que viennent-ils faire ?» Et il dit, « Ce sont les cornes qui ont dispersé Juda, tellement que nul ne lève la tête. » Et ces forgerons sont venus pour les effrayer et pour abattre les cornes des nations qui ont levé la corne contre le pays de Juda, afin d'en disperser les habitants. Zacharie, chapitre 2. Je levai les yeux et je regardai, et voici, il y avait un homme tenant dans la main un cordeau pour mesurer. Je dis, « Où vas-tu ? » Et il me dit, « Je vais mesurer Jérusalem pour voir de quelle largeur et de quelle longueur elle doit être. » Et voici, l'ange qui parlait avec moi s'avança, et un autre ange vint à sa rencontre. Il lui dit, « Cours, parle à ce jeune homme, et dis, « Jérusalem sera une ville ouverte à cause de la multitude d'hommes et de bêtes qui seront au milieu d'elle. « Je serai pour elle, dit l'Éternel, une muraille de feu tout autour, et je serai sa gloire au milieu d'elle. Fuyez, fuyez du pays du septentrion, dit l'Éternel, car je vous ai dispersé aux 4 vents des cieux, dit l'Éternel. Sauve-toi, Sion, toi qui habites chez la fille de Babylone, car ainsi parle l'Éternel des armées. Après cela viendra la gloire. » Il m'a envoyé vers les nations qui vous ont dépouillé, car celui qui vous touche, touche la prunelle de son œil. Voici, je lève ma main contre elles, et elles seront la proie de ceux qui leur ont été asservis. Et vous saurez que l'Éternel des armées m'a envoyé. Pousse des cris d'allégresse et réjouis-toi, fille de Sion, car voici, je viens, et j'habiterai au milieu de toi, dit l'Éternel. Beaucoup de nations s'attacheront à l'Éternel en ce jour-là et deviendront mon peuple. J'habiterai au milieu de toi, et tu sauras que l'Éternel des armées m'a envoyé vers toi. L'Éternel possédera Juda comme sa part dans la terre sainte, et il choisira encore Jérusalem. Que toute chair fasse silence devant l'Éternel, car il s'est réveillé de sa demeure sainte. Zacharie, chapitre 3. Il me fit voir Josué, le souverain sacrificateur, debout devant l'ange de l'Éternel, et Satan qui se tenait à sa droite pour l'accuser. L'Éternel dit à Satan, « Que l'Éternel te réprime, Satan, que l'Éternel te réprime, lui qui a choisi Jérusalem. N'est-ce pas là un tison arraché du feu ?» Or Josué était couvert de vêtements sales et il se tenait debout devant l'ange. L'ange, prenant la parole, dit à ceux qui étaient devant lui, « Ôtez-lui les vêtements sales. » Puis il dit à Josué, « Vois, je t'enlève ton iniquité et je te revais d'habits de fête. » Je dis, « Qu'on mette sur sa tête un turban pur. » Et ils mirent un turban pur sur sa tête et ils lui mirent des vêtements. L'ange de l'Éternel était là. L'ange de l'Éternel fit à Josué cette déclaration, « Ainsi parle l'Éternel des armées, si tu marches dans mes voies et si tu observes mes ordres, tu jugeras ma maison et tu garderas mes parvis, et je te donnerai libre accès parmi ceux qui sont ici. Écoute donc, Josué, souverain sacrificateur, toi et tes compagnons qui sont assis devant toi, car ce sont des hommes qui serviront de signe. Voici, je ferai venir mon serviteur, le germe. Car voici, pour ce qui est de la pierre que j'ai placée devant Josué, il y a 7 yeux sur cette seule pierre. Voici, je graverai moi-même ce qui doit y être gravé, dit l'Éternel des armées, et j'enlèverai l'iniquité de ce pays en un jour. En ce jour-là, dit l'Éternel des armées, vous vous inviterez les uns les autres sous la vigne et sous le figuier. » Zacharie, chapitre 4. L'ange qui parlait avec moi revint, Et il me réveilla, comme un homme que l'on réveille de son sommeil. Il me dit, « Que vois-tu ? » Je répondis, « Je regarde, et voici, il y a un chandelier tout d'or, surmonté d'un vase et portant 7 lampes, avec 7 conduits pour les lampes qui sont au sommet du chandelier. » Et il y a près de lui 2 oliviers, l'un à la droite du vase et l'autre à sa gauche. Et reprenant la parole, je dis à l'ange qui parlait avec moi, « Que signifient ces choses, mon Seigneur ?» L'ange qui parlait avec moi me répondit, « Ne sais-tu pas ce que signifient ces choses ?» Je dis, « Non, mon Seigneur. » Alors il reprit et me dit, « C'est ici la parole que l'Éternel adresse à Zorobabel. » Ce n'est ni par la puissance ni par la force, mais c'est par mon esprit, dit l'Éternel des armées. Qui es-tu, grande montagne, devant Zorobabel? Tu seras aplani, il posera la pierre principale au milieu des acclamations. Grâce, grâce pour elle. La parole de l'Éternel me fut adressée en ces mots. Les mains de Zorobabel ont fondé cette maison, et ses mains l'achèveront, et tu sauras que l'Éternel des armées m'a envoyé vers vous. Car ceux qui méprisaient le jour des faibles commencements se réjouiront en voyant le niveau dans la main de Zorobabel. Ces 7 sont les yeux de l'Éternel qui parcourent toute la terre. Je pris la parole et je lui dis, « Que signifient ces 2 oliviers à la droite du chandelier et à sa gauche ?» Je pris une seconde fois la parole et je lui dis, « Que signifient les 2 rameaux d'olivier qui sont près des 2 conduits d'or d'où découle l'or ?» Il me répondit, « Ne sais-tu pas ce qu'ils signifient ?» Je dis, « Non, mon Seigneur. » Et il dit, « Ce sont les 2 oints qui se tiennent devant le Seigneur de toute la terre. » Zacharie, chapitre 5. Je levai de nouveau les yeux et je regardai, et voici, il y avait un rouleau qui volait. Il me dit, « Que vois-tu ? » Je répondis, « Je vois un rouleau qui vole. Il a 20 coudées de longueur et 10 coudées de largeur. » Et il me dit, « C'est la malédiction qui se répand sur tout le pays, car selon elle, tout voleur sera chassé d'ici, et selon elle, tout parjure sera chassé d'ici. » « Je la répands, dit l'Éternel des armées, afin qu'elle entre dans la maison du voleur et de celui qui jure faussement en mon nom, afin qu'elle y établisse sa demeure et qu'elle la consume avec le bois et les pierres. » L'ange qui parlait avec moi s'avança et il me dit, « Lève les yeux et regarde ce qui sort là. » Je répondis, « Qu'est-ce ? » Et il dit, « C'est l'Épha qui sort. » Il ajouta, « C'est leur iniquité dans tout le pays. » Et voici, une masse de plomb s'éleva, et il y avait une femme assise au milieu de l'épha. Il dit, « C'est l'iniquité. » Il la repoussa dans l'épha, et il jeta sur l'ouverture la masse de plomb. Je levai les yeux, et je regardai, et voici, 2 femmes parurent. Le vent soufflait dans leurs ailes. Elles avaient des ailes comme celles de la cigogne. Elles enlevèrent l'épha entre la terre et le ciel. Je dis à l'ange qui parlait avec moi, « Où emportent-elles l'épha ? » Il me répondit, « Elles vont lui bâtir une maison dans le pays de Shinéar, et quand elle sera prête, il sera déposé là, dans son lieu. » Zacharie, chapitre 6. Je levai de nouveau les yeux et je regardai, et voici, 4 chars sortaient d'entre 2 montagnes, et les montagnes étaient des montagnes d'airain. Au premier char, il y avait des chevaux roux, au second char des chevaux noirs, au troisième char des chevaux blancs et au quatrième char des chevaux tachetés, rouges. Je pris la parole et je dis à l'ange qui parlait avec moi, « Qu'est-ce, mon Seigneur ?» L'ange me répondit, « Ce sont les 4 vents des cieux qui sortent du lieu où ils se tenaient devant le Seigneur de toute la terre. Les chevaux noirs, attelés à l'un des chars, se dirigent vers le pays du septentrion, et les blancs vont après eux. Les tachetés se dirigent vers le pays du midi. Les rouges sortent et demandent à aller parcourir la terre. L'ange leur dit, « Allez, parcourez la terre. » Et ils parcoururent la terre. Il m'appela et il me dit, « Vois, ceux qui se dirigent vers le pays du septentrion font reposer ma colère sur le pays du septentrion. » La parole de l'Éternel me fut adressée en ces mots. « Tu recevras les dons des captifs, Eldaï, Tobija et Yedaïa, Et tu iras toi-même ce jour-là, tu iras dans la maison de Josias, fils de Sophonie, où ils se sont rendus en arrivant de Babylone. Tu prendras de l'argent et de l'or, et tu en feras des couronnes que tu mettras sur la tête de Josué, fils de Yotsadak, le souverain sacrificateur. Tu lui diras, ainsi parle l'Éternel des armées, « Voici, un homme, dont le nom est Germe, germera dans son lieu et bâtira le temple de l'Éternel. Il bâtira le temple de l'Éternel, il portera les insignes de la majesté. Il s'assiera et dominera sur son trône, il sera sacrificateur sur son trône, et une parfaite union régnera entre l'un et l'autre. Les couronnes seront pour Elem, Tobija et Yedeya, et pour Hen, fils de Sophonie, un souvenir dans le temple de l'Éternel. Ceux qui sont éloignés viendront et travailleront au temple de l'Éternel, et vous saurez que l'Éternel des armées m'a envoyé vers vous. Cela arrivera si vous écoutez la voix de votre Dieu, l'Éternel. » Zacharie, chapitre 7. La quatrième année du roi Darius, la parole de l'Éternel fut adressée à Zacharie, le quatrième jour du neuvième mois, qui est le mois de Kisleu. On avait envoyé de Bethel Shareser et Regem-Melech avec ses gens pour implorer l'Éternel et pour dire aux sacrificateurs de la maison de l'Éternel des armées et aux prophètes, « Faut-il que je pleure au cinquième mois et que je fasse abstinence comme je l'ai fait tant d'années ?» La parole de l'Éternel des armées me fut adressée en ces mots. « Dis à tout le peuple du pays et aux sacrificateurs, quand vous avez jeûné et pleuré au cinquième et au septième mois, et cela depuis 70 ans, est-ce pour moi que vous avez jeûné? Et quand vous mangez et buvez, n'est-ce pas vous qui mangez et vous qui buvez? Ne connaissez-vous pas les paroles qu'a proclamées l'Éternel par les premiers prophètes, lorsque Jérusalem était habitée et tranquille, avec ses villes alentour, et que le midi et la plaine étaient habitées? » La parole de l'Éternel fut adressée à Zacharie en ces mots. « Ainsi parlait l'Éternel des armées. Rendez véritablement la justice, et ayez l'un pour l'autre de la bonté et de la miséricorde. N'opprimez pas la veuve et l'orphelin, l'étranger et le pauvre, et ne méditez pas l'un contre l'autre le mal dans vos cœurs. » Mais ils refusèrent d'être attentifs, ils eurent l'épaule rebelle, et ils endurcirent leurs oreilles pour ne pas entendre. Ils rendirent leur cœur dur comme le diamant pour ne pas écouter la loi et les paroles que l'Éternel des armées leur adressait par son esprit, par les premiers prophètes. Ainsi l'Éternel des armées s'enflamma d'une grande colère. Quand ils appelaient, ils n'ont pas écouté. Aussi n'ai-je pas écouté quand ils ont appelé, dit l'Éternel des armées. Je les ai dispersés parmi toutes les nations qu'ils ne connaissaient pas. Le pays a été dévasté derrière eux, et il n'y a plus eu ni allant ni venant. Et d'un pays de délices, ils ont fait un désert. Zacharie, chapitre 8. La parole de l'Éternel des armées se révéla en ces mots. Ainsi parle l'Éternel des armées. Je suis ému pour Sion d'une grande jalousie, et je suis saisi pour elle d'une grande fureur. Ainsi parle l'Éternel, je retourne à Sion, et je veux habiter au milieu de Jérusalem. Jérusalem sera appelée ville fidèle, et la montagne de l'Éternel des armées, montagne sainte. Ainsi parle l'Éternel des armées. Des vieillards et des femmes âgées s'assieront encore dans les rues de Jérusalem, chacun le bâton à la main à cause du grand nombre de leurs jours. Les rues de la ville seront remplies de jeunes garçons et de jeunes filles jouant dans les rues. Ainsi parle l'Éternel des armées. Si la chose paraît étonnante aux yeux du reste de ce peuple en ces jours-là, sera-t-elle de même étonnante à mes yeux, dit l'Éternel des armées. Ainsi parle l'Éternel des armées. Voici, je délivre mon peuple du pays de l'Orient et du pays du soleil couchant. Je les ramènerai et ils habiteront au milieu de Jérusalem. Ils seront mon peuple et je serai leur Dieu avec vérité et droiture. Ainsi parle l'Éternel des armées, fortifiez vos mains, vous qui entendez aujourd'hui ces paroles de la bouche des prophètes qui parurent au temps où fut fondée la maison de l'Éternel des armées,
1: où le temple allait être bâti. Car avant ce temps, le travail de l'homme ne recevait pas sa récompense, et le salaire des bêtes était nul. Il n'y avait point de paix pour ceux qui entraient et sortaient à cause de l'ennemi, et je lâchais tous les hommes les uns contre les autres. Maintenant, je ne suis pas pour le reste de ce peuple comme j'étais dans le temps passé, dit l'Éternel des armées. Car les semailles prospéreront, la vigne rendra son fruit, la terre donnera ses produits, et les cieux enverront leur rosée. Je ferai jouir de toutes ces choses le reste de ce peuple. De même que vous avez été en malédiction parmi les nations, maison de Juda et maison d'Israël, de même je vous sauverai et vous serez en bénédiction. Ne craignez pas et que vos mains se fortifient. Car ainsi parle l'Éternel des armées. Comme j'ai eu la pensée de vous faire du mal lorsque vos pères m'irritaient, dit l'Éternel des armées, et que je ne m'en suis point repenti, ainsi je reviens en arrière et j'ai résolu en ces jours de faire du bien à Jérusalem et à la maison de Juda. Ne craignez pas. Voici ce que vous devez faire. Dites la vérité chacun à son prochain. Jugez dans vos portes selon la vérité et en vue de la paix. Que nul en son cœur ne pense le mal contre son prochain. Et n'aimez pas le faux serment, car ce sont là toutes choses que je hais, dit l'Éternel. La parole de l'Éternel des armées me fut adressée en ces mots. Ainsi parle l'Éternel des armées. Le jeûne du quatrième mois, le jeûne du cinquième, le jeûne du septième et le jeûne du dixième se changeront pour la maison de Juda en jours d'allégresse et de joie, en fête de réjouissance. Mais aimez la vérité et la paix. Ainsi parle l'Éternel des armées. Il viendra encore des peuples et des habitants d'un grand nombre de villes. Les habitants d'une ville iront à l'autre en disant « Allons implorer l'Éternel et chercher l'Éternel des armées. Nous irons aussi. » Et beaucoup de peuples et de nombreuses nations viendront chercher l'Éternel des armées à Jérusalem et implorer l'Éternel. Ainsi parle l'Éternel des armées. En ces jours-là, 10 hommes de toutes les langues des nations saisiront un juif par le pan de son vêtement et diront « Nous irons avec vous, car nous avons appris que Dieu est avec vous. » Zacharie, chapitre 9. Oracle, parole de l'Éternel sur le pays de Hadrak. Elle s'arrête sur Damas, car l'Éternel a l'œil sur les hommes, comme sur toutes les tribus d'Israël. Elle s'arrête aussi sur Hamath, à la frontière de Damas, sur Tyr et Sidon, malgré toute leur sagesse. Tyr s'est bâti une forteresse, elle a amassé l'argent comme la poussière et l'or comme la boue des rues. Voici, le Seigneur s'en emparera, il précipitera sa puissance dans la mer et elle sera consumée par le feu. Ascalon le verra et elle sera dans la crainte. Gaza aussi et un violent tremblement la saisira. Écron aussi, car son espoir sera confondu. Le roi disparaîtra de Gaza, et Ascalon ne sera plus habité. L'étranger s'établira dans Asdod, et j'abattrai l'orgueil des Philistins. J'ôterai le sang de sa bouche, et les abominations d'entre ses dents. Lui aussi restera pour notre Dieu. Il sera comme un chef en Juda, et Écron sera comme les Jébusiens. Je camperai autour de ma maison pour la défendre contre une armée, contre les allants et les venants, et l'oppresseur ne passera plus près d'eux, car maintenant mes yeux sont fixés sur elle. Sois transportée d'allégresse, fille de Sion, pousse des cris de joie, fille de Jérusalem. Voici, ton roi vient à toi, il est juste et victorieux. Il est humble et monté sur un âne, le petit d'une ânesse. Je détruirai les chars d'Éphraïm et les chevaux de Jérusalem, et les arcs de guerre seront anéantis. Il annoncera la paix aux nations, et il dominera d'une mer à l'autre, depuis le fleuve jusqu'aux extrémités de la terre. Et pour toi, à cause de ton alliance scellée par le sang, je retirerai tes captifs de la fosse où il n'y a pas d'eau. Retournez à la forteresse, captif, plein d'espérance. Aujourd'hui encore, je le déclare, je te rendrai le double.
0: Car je bande Juda comme un arc, je m'arme d'Éphraïm comme d'un arc, et je soulèverai tes enfants au Sion contre tes enfants au Javan. Je te rendrai pareil à l'épée d'un vaillant homme, l'Éternel au-dessus d'eux apparaîtra, et sa flèche partira comme l'éclair. Le Seigneur, l'Éternel, sonnera de la trompette, il s'avancera dans l'ouragan du midi. L'Éternel des armées les protégera, ils dévoreront, ils vaincront les pierres de la fronde. Ils boiront, ils seront bruyants comme pris de vin, ils seront pleins comme une coupe, comme les coins de l'autel. L'Éternel, leur Dieu, les sauvera en ce jour-là, comme le troupeau de son peuple. Car ils sont les pierres d'un diadème qui brilleront dans son pays. Oh, quelle prospérité pour eux, quelle beauté! Le froment fera croître les jeunes hommes et le moût les jeunes filles.
1: Zacharie, chapitre 10. Demandez à l'Éternel la pluie du printemps. L'Éternel produira des éclairs et il vous enverra une abondante pluie. Il donnera à chacun de l'herbe dans son champ. Car les téraphimes ont des paroles de néant, les devins prophétisent des faussetés, les songes mentent et consolent par la vanité. C'est pourquoi ils sont errants comme un troupeau, ils sont malheureux parce qu'il n'y a point de pasteur. Ma colère s'est enflammée contre les pasteurs, et je châtirai les boucs. Car l'Éternel des armées visite son troupeau, la maison de Juda, et il en fera comme son cheval de gloire dans la bataille. De lui sortira l'angle, de lui le clou, de lui l'arc de guerre. De lui sortiront tous les chefs ensemble. Ils seront comme des héros foulant dans la bataille la boue des rues. Ils combattront parce que l'Éternel sera avec eux. Et ceux qui seront montés sur des chevaux seront couverts de honte. Je fortifierai la maison de Juda et je délivrerai la maison de Joseph. Je les ramènerai car j'ai compassion d'eux. Et ils seront comme si je ne les avais pas rejetés. Car je suis l'Éternel, leur Dieu, et je les exaucerai. Éphraïm sera comme un héros, leur cœur aura la joie que donne le vin. Leurs fils le verront et seront dans l'allégresse, leur cœur se réjouira à l'Éternel. Je les sifflerai et les rassemblerai, car je les rachète, et ils multiplieront comme ils multipliaient. Je les disperserai parmi les peuples, et au loin ils se souviendront de moi. Ils vivront avec leurs enfants, et ils reviendront. Je les ramènerai du pays d'Égypte, et je les rassemblerai de l'Assyrie. Je les ferai venir au pays de Galaad et au Liban, et l'espace ne leur suffira pas. Il passera la mer de détresse, il frappera les flots de la mer, et toutes les profondeurs du fleuve seront desséchées. L'orgueil de la Syrie sera abattu et le sceptre de l'Égypte disparaîtra. Je les fortifierai par l'Éternel et ils marcheront en son nom.
0: Zacharie, chapitre 11. Liban, ouvre tes portes et que le feu dévore tes cèdres. Gémis, cyprès, car le cèdre est tombé, ceux qui s'élevaient sont détruits. Gémissez, chênes de Bazan, car la forêt inaccessible est renversée. Les bergers poussent des cris lamentables parce que leur magnificence est détruite. Les lionceaux rugissent parce que l'orgueil du Jourdain est abattu. Ainsi parle l'Éternel, mon Dieu. Paix les brebis destinées à la boucherie. Ceux qui les achètent les égorgent impunément. Celui qui les vend dit, béni soit l'Éternel, car je m'enrichis. Et leur pasteur ne les épargne pas. Car je n'ai plus de pitié pour les habitants du pays, dit l'Éternel, et voici, je livre les hommes aux mains les uns des autres et aux mains de leurs rois. Ils ravageront le pays, et je ne délivrerai pas de leurs mains. Alors je me mis à paître les brebis destinées à la boucherie, assurément les plus misérables du troupeau. Je pris deux houlettes, j'appelai l'une grâce, et j'appelai l'autre union, et je fis paître les brebis. J'exterminai les trois pasteurs en un mois. Mon âme était impatiente à leur sujet, et leur âme avait aussi pour moi du dégoût. Et je dis, je ne vous paîtrai plus, que celle qui va mourir meure, que celle qui va périr périsse, et que celle qui reste se dévore les unes les autres. Je pris ma houlette grasse, et je la brisai, pour rompre mon alliance que j'avais traitée avec tous les peuples. Elle fut rompue ce jour-là, et les malheureuses brebis qui prirent garde à moi reconnurent ainsi que c'était la parole de l'Éternel. Je leur dis, si vous le trouvez bon, donnez-moi mon salaire, sinon ne me le donnez pas. Et ils pesèrent pour mon salaire 30 sicles d'argent. L'Éternel me dit, jette-le au potier, ce prix magnifique auquel ils m'ont estimé. Et je pris les 30 sicles d'argent et je les jetai dans la maison de l'Éternel pour le potier. Puis je brisai ma seconde houlette, union, pour rompre la fraternité entre Juda et Israël. L'Éternel me dit, prends encore l'équipage d'un pasteur insensé, car voici, je susciterai dans le pays un pasteur qui n'aura pas souci des brebis qui périssent. Il n'ira pas à la recherche des plus jeunes, il ne guérira pas les blessés, il ne soignera pas les saines, mais il dévorera la chair des plus grasses, et il déchirera jusqu'aux cornes de leurs pieds. Malheur au pasteur de néant qui abandonne ses brebis, que

la maison de Juda, quand je frapperai d'aveuglement tous les chevaux des peuples. Les chefs de Juda diront en leur cœur, « Les habitants de Jérusalem sont notre force, par l'Éternel des armées, leur Dieu. » En ce jour-là, je ferai des chefs de Juda comme un foyer ardent parmi du bois, comme une torche enflammée parmi des gerbes. Ils dévoreront à droite et à gauche tous les peuples d'alentour, et Jérusalem restera à sa place, à Jérusalem. L'Éternel sauvera d'abord les tentes de Juda, afin que la gloire de la maison de David, la gloire des habitants de Jérusalem, ne s'élève pas au-dessus de Juda. En ce jour-là, l'Éternel protégera les habitants de Jérusalem, et le faible parmi eux sera dans ce jour comme David. La maison de David sera comme Dieu, comme l'ange de l'Éternel devant eux. En ce jour-là, je m'efforcerai de détruire toutes les nations qui viendront contre Jérusalem. Alors je répandrai sur la maison de David et sur les habitants de Jérusalem un esprit de grâce et de supplication, et ils tourneront les regards vers moi, celui qu'ils ont percé. Ils pleureront sur lui comme on pleure sur un fils unique. Ils pleureront amèrement sur lui comme on pleure sur un premier-né. En ce jour-là, le deuil sera grand à Jérusalem, comme le deuil d'Hadad-Rimmon dans la vallée de Mégidon. Le pays sera dans le deuil, chaque famille séparément, la famille de la maison de David séparément et les femmes à part, la famille de la maison de Nathan séparément et les femmes à part, la famille de la maison de Lévi séparément et les femmes à part, la famille de Shimei séparément et les femmes à part, toutes les autres familles, chaque famille séparément et les femmes à part. Zacharie, chapitre 13. En ce jour-là, une source sera ouverte pour la maison de David et les habitants de Jérusalem, pour le péché et pour l'impureté. En ce jour-là, dit l'Éternel des armées, j'exterminerai du pays les noms des idoles, afin qu'on ne s'en souvienne plus. J'ôterai aussi du pays les prophètes et l'esprit d'impureté. Si quelqu'un prophétise encore, son père et sa mère qui l'ont engendré lui diront, « Tu ne vivras pas, car tu dis des mensonges au nom de l'Éternel, et son père et sa mère qui l'ont engendré le transperceront quand il prophétisera. » En ce jour-là, les prophètes rougiront de leur vision quand ils prophétiseront, et ils ne revêtiront plus un manteau de poils pour mentir. Chacun d'eux dira, « Je ne suis pas prophète, je suis laboureur, car on m'a acheté dès ma jeunesse, et si on lui demande « D'où viennent ces blessures que tu as aux mains ?» il répondra « C'est dans la maison de ceux qui m'aimaient que je les ai reçues. » Épée, lève-toi sur mon pasteur et sur l'homme qui est mon compagnon, dit l'Éternel des armées. Frappe le pasteur et que les brebis se dispersent, et je tournerai ma main vers les faibles. » Dans tout le pays, dit l'Éternel, les deux tiers seront exterminés, périront, et l'autre tiers restera. Je mettrai ce tiers dans le feu, et je le purifierai comme on purifie l'argent. Je l'éprouverai comme on éprouve l'or. Il invoquera mon nom, et je l'exaucerai. Je dirai, c'est mon peuple. Et il dira, l'Éternel est mon Dieu. Zacharie, chapitre 14. Voici, le jour de l'Éternel arrive, et tes dépouilles seront partagées au milieu de toi. Je rassemblerai toutes les nations pour qu'elles attaquent Jérusalem. La ville sera prise, les maisons seront pillées et les femmes violées. La moitié de la ville ira en captivité, mais le reste du peuple ne sera pas exterminé de la ville. L'Éternel paraîtra et il combattra ces nations, comme il combat au jour de la bataille. Ses pieds se poseront en ce jour, sur la montagne des Oliviers, qui est vis-à-vis de Jérusalem, du côté de l'Orient. La montagne des Oliviers se fendra par le milieu, à l'Orient et à l'Occident, et il se formera une très grande vallée. Une moitié de la montagne reculera vers le septentrion, et l'autre moitié vers le midi. Vous fuirez alors dans la vallée de mes montagnes, car la vallée des montagnes s'étendra jusqu'à Hazel. Vous fuirez comme vous avez fui devant le tremblement de terre au temps d'Ozias, roi de Juda, et l'Éternel, mon Dieu, viendra, et tous ses saints avec lui. En ce jour-là, il n'y aura point de lumière, il y aura du froid et de la glace. Ce sera un jour unique, connu de l'Éternel, et qui ne sera ni jour ni nuit. Mais vers le soir, la lumière paraîtra.
En ce jour-là, des eaux vives sortiront de Jérusalem.

Jérusalem et couleront moitié vers la mer orientale, moitié vers la mer occidentale. Il en sera ainsi été et hiver. L'Éternel sera roi de toute la terre. En ce jour-là, l'Éternel sera le seul Éternel, et son nom sera le seul nom. Tout le pays deviendra comme la plaine de Géba à Rimmon, au midi de Jérusalem. Et Jérusalem sera élevée et restera à sa place, depuis la porte de Benjamin jusqu'au lieu de la première porte, jusqu'à la porte des angles, et depuis la tour de Hananéel jusqu'au pressoir du roi. On habitera dans son sein et il n'y aura plus d'interdit. Jérusalem sera en sécurité. Voici la plaie dont l'Éternel frappera tous les peuples qui auront combattu contre Jérusalem. Leur chair tombera en pourriture tandis qu'ils seront sur leurs pieds. Leurs yeux tomberont en pourriture dans leurs orbites et leur langue tombera en pourriture dans leur bouche. En ce jour-là, l'Éternel produira un grand trouble parmi eux. L'un saisira la main de l'autre et ils lèveront la main les uns sur les autres. Juda combattra aussi dans Jérusalem et l'on amassera les richesses de toutes les nations d'alentour, l'or, l'argent et des vêtements en très grand nombre. La plaie frappera de même les chevaux, les mulets, les chameaux, les ânes et toutes les bêtes qui seront dans ces camps. Cette plaie sera semblable à l'autre. Tous ceux qui resteront de toutes les nations venues contre Jérusalem monteront chaque année pour se prosterner devant le roi, l'Éternel des armées, et pour célébrer la fête des tabernacles. S'il y a des familles de la terre qui ne montent pas à Jérusalem pour se prosterner devant le roi, l'Éternel des armées, la pluie ne tombera pas sur elles. Si la famille d'Égypte ne monte pas, si elle ne vient pas, la pluie ne tombera pas sur elle. Elle sera frappée de la plaie dont l'Éternel frappera les nations qui ne monteront pas pour célébrer la fête des tabernacles. Ce sera le châtiment de l'Égypte, le châtiment de toutes les nations qui ne monteront pas pour célébrer la fête des tabernacles. En ce jour-là, il sera écrit sur les clochettes des chevaux, « Sainteté à l'Éternel, et les chaudières dans la maison de l'Éternel seront comme les coupes devant l'autel. Toute chaudière à Jérusalem et dans Juda sera consacrée à l'Éternel des armées. Tous ceux qui offriront des sacrifices viendront et s'en serviront pour cuire les viandes. Et il n'y aura plus de marchands dans la maison de l'Éternel des armées en ce jour-là. »

Emmanuel, nous saluons auditeurs et auditrices qui écoutent nous, qui branchent ensemble avec nous matin, qui a participé dans l'émission comme le matin. Nous saluons quel que soit côté, nous faut connaître que vous venez pour capable participer ensemble avec nous dans un service en ligne que nous faisons chaque matin à partir de 6 heures sur les ondes de Radio Emmanuel. Donc nous sommes bien contents que vous joignez ensemble avec nous et nous espérons et nous avons conviction que

ça prend un moment de bénédiction, un moment de joie, un moment de grâce et un moment surtout de miracle de la part de Dieu. 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Nous gain jeune le samedi qui commence de 6 heures le matin pour finir jusqu'à 10 heures le matin. 4 heures de temps de prière parce que nous baille tête nous comme objectif pour nous accompagner durant un moment difficile ça. 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Ça veut dire Radio Emmanuel, laissez-vous un compagnon fidèle. 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Nous allons ensemble avec vous et nous allons faire une brève récapitulation. 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Nous connaissons vraiment le monde qui fait l'émission avancer, c'est vous-même. Parce que c'est vous-même qui avez le pouvoir aujourd'hui pour faire et de faire et qui permet que toute bagaille avance dans la gloire. 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Pouvoir pas jamais fini. 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Même si il y a des gens qui campent pour empêcher quoi accomplir, ils ne sont pas capables. Parce que c'est le ciel là qui a créé, c'est terre qui a créé et tout le bagage est tombé en bas d'autorité. Nous connaissons, pas besoin d'une présence physique pour faire la démonstration qu'on a là, où c'est l'esprit. Même lorsque nous ne pouvons pas manger, lorsque nous ne pouvons pas toucher, mais Seigneur, c'est au cap diriger l'événement, gouverner tout ça qui existe sur la terre. 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
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Parce que la Bible dit, tu sais de quoi que nous sommes formés. Nous sommes ton peuple, le troupeau de ton pâturage. Et nous dépendons de nous-mêmes, à chaque fois que nous avons marché, à chaque fois que nous avons respiré. Oxygène, ça, qui n'en a rien, ce n'est pas acheter, ni acheter, mais c'est nous-mêmes qui te descendons sur la terre et nous ban non li. Parce que la Bible dit, la Genèse 2, verset 7, ou souffler dans la narine. 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Donc, ce n'est pas un oxygène qui existe dans l'air, mais c'est un oxygène qui vient par chaque individu en particulier. Parce que quand on l'écrivait, l'oxygène n'a toujours là. L'air n'a toujours manifesté. Mais l'air est arrivé pour nous aller. N'a simplement éteindre, tandis que l'air n'a continué à fonctionner. 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Nous venons pour nous attendre que Jean a béni nous. Nous ne venons pas pour l'autre bagage encore, parce que nous connaissons la parole seulement que nous avons besoin d'attendre dans la main. Et puis ça va animer nous pour faire nous fonctionner. 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Couché, il était en paralysie. Il va te connaître. Ça pour te faire, il t'est obligé de venir joindre. Il t'a fait le parcours, il t'a marché de venir joindre. Il a été décidé pour aller à la caille. Il a dit non, on pas besoin de la caille, mon Seigneur. 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Guérison dans le corps, guérison dans l'âme, guérison dans l'esprit, guérison à tous les points de vue. 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Nous croyons seulement qu'il a fait quelque chose. 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Pas de manière audible, mais en dans fond cœur nous. 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Et que c'est seulement moun qui t'en devons voir, qui gagne la foi dans nous-mêmes, qui a passé au travers. Maintenant, nous jouons de nous ensemble. 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Nous besoin d'entendre la parole de nous-mêmes. 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
des possibilités illimitées qu'on créait pour lui. Mais tant aussi longtemps qu'on ne peut pas parler, quel que soit ça nous y a, il va arriver à l'évidence, parce que c'est par ta parole, non seulement la foi créée, mais on crée toute bagaille qui existait sur la terre. 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Même lorsque nous prétendons, nous avons des cœurs qui manifestent l'amour. Mais c'est pas vrai. Nous changeons à chaque seconde. 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Nous attendons qu'on fasse une intervention spéciale pour nous-mêmes, pour oublier ce qui est passé hier,
recommencez ensemble avec nous, réétablis-nous et mettez-nous dans une position qui est supérieure par rapport à hier. Les capables de position spirituelle, côté dimension dedans, côté bonouillère, ou choisi pour aller au-delà de ça ensemble avec nous, parce qu'on est une évolution qu'a faite sur la terre par rapport aux actions du diable. 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connaissons, à mesure que nous marchons avec vous, c'est à mesure la PC, ouais, s'il était capable de faire tomber dans la confusion, de manière pour nous capable de virer de nous quitter, et pour nous embrasser. Mais même si la situation est difficile, même si la situation est douloureuse, même si il y a des problèmes qui passent dans la vie, nous avons été attachés à nous-mêmes, parce que c'est nous-mêmes seuls qui avons une solution, et c'est nous-mêmes seuls qui connaissons ce qui vient après. Même si il y a des solutions qui manifestent, qui en apparence semblent des solutions permanentes, ce n'est pas vrai, c'est des solutions temporaires. Seule solution qui saute dans nous-mêmes, va des solutions permanentes, parce que nous connaissons ce qui vient demain, nous connaissons ce qui vient après-demain, ou qu'on s'accapine dans l'éternité. 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
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Avant, on t'est allé dans Jean 14, verset 1er, où t'es dit que votre cœur ne se trouble point, il ne s'alarme point. Où t'es dit, croyez en Jésus et croyez en Dieu le Père. 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
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La droite de l'Éternel manifeste sa puissance. 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

0: Job 38, verset 12, où l'Éternel avait questionné Job lui-même sur son matin. 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
1: 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Quel que soit côté où vous êtes, quel que soit ce que vous faites, ça va demander surtout de réaliser que le Saint-Esprit est dans l'air, le Tout-Puissant a fait des choses qui sont extraordinaires. 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Parce que le train a déjà démarré et c'est tout le monde qui t'a aimé. 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Parce que nous avons une intervention qui pourra le faire tantôt, très bientôt, dans l'émission matin. 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Radio Emmanuel, c'est Radio Lié. 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

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C'est pas normal. Comment vous faites? C'est pas normal l'église là. 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Pour tout le temps ça. On va jamais entamer une conversation. 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Satan voyait. 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
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Très facile. Très facile. 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Il est distancé avec mon Dieu. Je n'ai pas besoin d'entrer dans ça. 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Parce que la religion n'est pas favoriser une relation avec mon Dieu ensemble avec vous. Au contraire, il empêche qu'on ait une relation proprement dite avec mon Dieu. Je vais discuter ensemble avec vous. Parce que hier, je vais être ensemble avec vous. 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
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Alors, demain, si je veux, ma fond étude plus en profondeur ensemble avec vous. Sous 50 sur 3. 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Comment même les gens à l'intérieur de l'église a empêché ou a retardé l'intervention de Dieu dans ta vie. 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Au nom de Jésus-Christ, au nom du Saint-Versier à la croix, au nom du Tout-Puissant. N'a pas tout de tout à l'heure.

Nous saluer Pasteur Roche, nous saluer tout auditeur, auditrice qui a écouté nous sur les ondes de Radio Emmanuel. Et matin, ça c'est avec grâce, c'est avec un grand privilège pour nous capables de communiquer ensemble à voix de la parole de Dieu. Nous disons Dieu merci pour la vie et la santé que liban nous. Et matin, nous pourrons parler, nous pourrons communiquer avec un livre de Jean. Nous allons prendre Bibou pour ouvrir un livre de Jean, chapitre 6. Jean, chapitre 6, versets 5 à 15. Jean, chapitre 6, versets 5 à 15. Jésus, ayant levé les yeux et voyant qu'une grande foule venait à lui, Jésus dit à Philippe, « Où achèterons-nous des pains pour que ces gens aient à manger ?» Il disait cela pour l'éprouver, car il savait ce qu'il allait faire. Philippe lui répondit, « Les pains qu'on aurait pour 200 deniers ne suffiraient pas pour que chacun en reçût un peu. » Un de ses disciples, André, frère de Simon-Pierre, lui dit, « Il y a ici un jeune garçon qui a 5 pains d'orge et 2 poissons. Mais qu'est-ce que cela pour tant de gens ?» Jésus lui dit, « Faites-les asseoir. » Il y avait dans ce lieu beaucoup d'herbes. Ils s'assirent donc au nombre d'environ 5000 hommes. Jésus prit les pains, rendit grâce et les distribua à ceux qui étaient assis. Il leur donna de même des poissons, autant qu'ils en voulurent. Lorsqu'ils furent rassasiés, il dit à ses disciples, « Ramassez les morceaux qui restent, afin que rien ne se perde. » Ils les ramassèrent donc, et ils remplirent 12 paniers, avec les morceaux qui restèrent des 5 pains d'orge, après que tous eurent mangé. Ces gens, ayant vu le miracle que Jésus avait fait, disaient, « Celui-ci est vraiment le prophète qui doit venir dans le monde. » Et Jésus, sachant qu'ils allaient venir l'enlever pour le faire roi, se retira de nouveau sur la montagne, lui seul. Parole du Seigneur. Amen. Et matin ça, mes bien-aimés, nous va parler de la multiplication des pains. Amen. 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Et nous connaissons Jésus pas seulement et fait miracle sous corps de l'homme, il t'a fait des miracles au niveau de l'âme, il t'a guéri l'âme, il t'a guéri l'esprit, il t'a guéri corps tout. Il t'a répondu aux besoins, à tous les besoins de l'homme. Ça veut dire Jésus pas là seulement pour mener nous dans le ciel, il pas là seulement, mais pendant nous sous terre, Jésus-Christ, lui prend soin nous. Lui prend soin nous. Comme David dit, je lève mes yeux vers les montagnes. D'où me viendra le secours? Gen des côtés nous y est, gen des situations n'a traversé, n'a dit Seigneur, quoi faire? Alors c'est Jésus qui t'a posé question ça. Lui dit, où achèterons-nous des pains pour que ces gens aient à manger? 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
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Car il pleure auprès de moi en disant, donne-nous de la viande à manger. 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
1: 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C'est un plaisir, une joie pour nous être ensemble avec vous pendant tout le temps ça. 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Il t'a béni nous au-delà de ça nous est capable de penser et croire. 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N'attendons pour participer ensemble avec nous demain matin, vendredi si Dieu veut, pour nous glorifier bon Dieu, pour nous exalter bon Dieu. Nous connaissons que samedi, c'est toujours jeune que nous gagnons. Donc, pas oublier que samedi, nous avons jeune, préparez-vous parce que la petite jambe beaucoup plus longue, nous avons plus d'intercession et nous connaissons dans le moment ça, bon Dieu toujours choisi pour le bénir. Je remercie tout le monde qui a participé ensemble avec nous et tout le monde qui permet que dans un moment difficile, ça, Radio Emmanuel campé. N'a pas prié, bon Dieu, pour Radio Emmanuel qui a accompagné pendant un moment difficile, ça. 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Quelle que soit façon qu'on fait, les gains en peu d'importance parce qu'il faut gagner équilibre dans la vie. Vous comprenez? Parce que si ou on pas qu'à contribuer financièrement ou aller dans la prière, nous considérons ça en pile. Si ou est son encouragement, si ou est son mot d'encouragement, nous considérons ça aussi parce que nous connaissons que bon Dieu mettait chaque monde sur route là qui est capable de faire un bagage qui est différent. Et c'est l'ensemble qui donne le tout et le tout permet que nous avancions. M'embrassez-vous, passez une très bonne journée dans le Seigneur et que matin, le Saint-Esprit va couvrir de la tête aux pieds. 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Si vous parole qui est dans la pensée pendant que vous priez, c'est que bon Dieu, qu'on ait nécessité aux mêmes gens, il te voyait Pierre dans la prison pour lui être capable. 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Il va faire en fonction des besoins, en fonction des nécessités. 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À demain matin si Dieu veut.

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Nous saluons auditeurs et auditrices qui ont écouté nous, qui branchent ensemble avec nous partout dans le monde. Nous souhaitons bienvenue à l'émission Commandé Matin. 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Et c'est une grâce, un privilège, parce que nous ne voulons pas prendre ça comme une bonne habitude, mais nous prenons ça comme une bénédiction de la part du Dieu Tout-Puissant. Donc, quel que soit côté où vous êtes, premier bagage qui m'a demandé, c'est pour capable focaliser, pour qu'on connaisse très bien où venir, pour capable passer un temps de bénédiction dans la présence de Dieu. Mais en même temps aussi, c'est pas pour qu'il tout laisse emporter par la distraction, parce que le moment ça qui va passer, ce n'est pas un moment que malin a carrément passé, il est arrivé matin, peut-être, ou dans l'autre bagaille qui va faire, ou dans l'autre distraction qu'on gagne, pour pas joindre une possibilité, pour capable attendre le moment ça, et vivre ensemble à la gloire de Dieu. Mais cependant, nous avons volonté, nous décider, pas de monde qui a bloqué nous, parce que nous ne dépendons pas de l'homme. Non dépend de Dieu. Donc si toutefois ou gen volonté je dis ou pas seulement attendre excuse-moi la parole d'un homme mais ou attendre sa Saint-Esprit voyez parler ensemble avec vous. Et ça fait au travers l'émission moi toujours prends un pile temps pour me parler ensemble avec vous. 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Il y a des mots clés qu'on doit rencontrer dans la délivrance. Premièrement, on doit comprendre que la délivrance, le mot principal de la délivrance, c'est la libération. 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
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Ça signifie que mauvais esprit a, l'y pas sorti de son propre chef, son autorité. C'est l'autorité que bon Dieu investit dans vous, qui expulse elle, parce qu'elle pas voulu sortir. 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Et puis là où esclave, il est libéré. Pas oublier que dans l'esclavage, il y a aussi ce qu'on appelle contre la volonté personnelle, mais obligé soumis parce qu'on pas de choix. Maintenant, non seulement il y a libération, dans la délivrance aussi, il y a l'expulsion. Qui sont expulsés ou expulsés des mauvais esprits d'une personne ou d'une chose. Par exemple, Matthieu 8, verset 28 à 34. Nous allons prendre temps pour nous expliquer ça beaucoup plus clair. Ou expulser un mauvais esprit dans un monde ou dans une chose. Pas oublier, pas dit mauvais esprit seulement dans une personne, même dit mauvais esprit aussi dans une chose. Parce que un mauvais esprit, il peut entrer dans une chose. Pour qui ça? Pour le capable de persécuter. Il y a un peu de témoignage qui baille. 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Il a acheté un petit bijou, ou bien un petit bibelot, excuse-moi, et puis il a acheté un bagage quelconque. 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Il y a des gens qui font ça. 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Parce qu'il y a une difficulté lui-même, il n'y a pas d'arrêt, mais il vit en repos. Et il y a des gens qui sont méchants à ce niveau. 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

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Un autre d'entre les disciples lui dit, Seigneur, permets-moi d'abord ensevelir mon père. Mais Jésus lui répondit, suis-moi
il laissait les morts ensevelir les morts. Jusqu'à présent, l'ordre Jésus-Christ n'a pas quoi accompli. 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Et puis il dit, il monta dans la barque. Et c'est alors, la Bible dit, ses disciples le suivirent. La Bible dit une troisième bagaille que nous voyons là. Il monta sur la mer une si grande tempête que la barque était couverte par le flot. Et lui, il dormait. Les disciples s'étant approchés, le réveillèrent et dit, Maître, Seigneur, sauve-nous, nous périssons. Ok? Maintenant, verset 28, là dit, lorsqu'il fut à l'autre bord, dans le pays des Gadaréens, deux démoniaques sortant des sépulcres. 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

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Il dit un jour Jésus enseignait des pharisiens,
des docteurs de la loi étaient là assis, venus de tous les villages de la Galilée, de la Judée et de Jérusalem, et la puissance de Dieu se manifestait par des guérisons. Donc, monsieur, Jésus-Christ a enseigné, mais ce n'est pas un enseignement que Jésus-Christ veut bâiller. Enseignement, c'est auparavant, mais Jésus-Christ est venu pour le guérir. Jésus-Christ est venu pour le délivrer, puisque la puissance du Seigneur se manifestait par des guérisons. 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Des pharisiens et des docteurs de la loi. Ils sont venus pour chita. Ils n'ont pas de problème, ils n'ont pas de difficulté. Mais ils sont venus quand même pour attendre et analyser ça. 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Pas en fonction de ça, bon Dieu vous l'a dit. Il dit, et voici des gens portant sur un lit, un homme qui était paralytique, cherchait à le faire entrer et à le placer sous ses regards. Comme il ne savait pas où l'introduire à cause de la foule. 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La Bible dit, venus de tous les villages de la Galilée. C'est pas un homme qui était petit. C'est un grand homme. C'est un grand homme. 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Ça veut dire que à Jérusalem, dans la Galilée, il y a plusieurs villages qui existaient et il y a des représentativités à chacun de ces villages. Et ils viennent pour qu'attendre Jésus-Christ. Mais c'est pas Jésus-Christ pas venu pour l'enseigner. Il est venu parce que puissance qui a fait guérison. Mais il dit que il y a un homme paralytique qui est déplacé pour venir joindre Jésus-Christ. Il dit comme il ne savait pas où l'introduire à cause de la foule, ils montèrent sur le toit en quelque sorte. Foule là, qui constitue les pharisiens et les sadducéens, ils ont bloqué cet homme. Pour le cas entrer, frère, sans façon qui imagée, est-ce qu'on connaît tout à l'intérieur de l'église? 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
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Premièrement, ce sont des curieux qui pas venir pour faire quoi que ce soit, mais pour empêcher que bon Dieu fait la délivrance. Même Jean avec cet homme, dans Luc chapitre 5, à partir du verset 17, ils étaient venus comme des curieux. Ils étaient venus regarder qui ça Jésus-Christ a dit, qui ça l'a pensé. Parce que c'est des pharisiens et des docteurs de la loi. Ils précisaient bien des pharisiens. Parce que les pharisiens, c'est eux-mêmes qui étaient occupés la question de l'enseignement dans la synagogue. Et les docteurs de la loi, c'est eux-mêmes qui étaient occupés pour faire des recherches. Mettez la loi en application. Ils étaient venus pour t'étendre. Pour être capable de t'entendre enseignement. C'est des curieux. Je dis à, il y a des gens qui sont dans l'église. Ils ne viennent pas pour non. C'est des curieux. Ils viennent t'entendre. Ils viennent t'entendre. C'est des curieux qui viennent. Mais ils n'ont pas besoin, ils n'ont pas nécessité. Et ça fait, je dis à, il faut qu'on ait à qui est-ce qu'on a fait, surtout dans l'église. 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Ils viennent derrière belle articulation. Ils viennent derrière des recherches scientifiques. Frère, ce n'est pas des choses que nous sommes capables de retirer dans la prédication. Mais une prédication, un enseignement, ce n'est pas ça qui est essence, non? Une prédication, un enseignement, essence, c'est pour jouer la délivrance. 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Des fois, un seul grain alléluia suffit pour délivrer mon monde. 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
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On prend Matthieu 2, on prend Matthieu chapitre 15. Matthieu chapitre 15, dans le verset 2. 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

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Célébrez bon Dieu, glorifiez bon Dieu, exaltez bon Dieu. Parce que la droite de l'Éternel manifeste sa puissance. La droite de l'Éternel est élevée. Je ne mourrai pas, je vivrai et je raconterai les œuvres de l'Éternel au nom de Jésus-Christ. Dis avec moi. Matin, moi décrété au nom de Jésus-Christ. Quel que soit côté me t'es marré. Quel que soit côté me t'es esclave. Moi proclamer liberté par la toute puissance de Jésus-Christ. Liberté contre toute femme d'esclavage maléfique. Gloire à Jésus. Liberté matin contre toute forme d'addiction, de dépendance, de péché. Au nom de Jésus-Christ Nazareth. Quelle que soit forme de pouvoir maléfique. Quelle que soit forme de pouvoir satanique matin. Ou pas qu'à rendre moi esclave. Moi sorti de la captivité. Lisez matin. Jésus retiré de la captivité. Quel que soit système d'esclavage que diable a mis là-dedans, je dis, c'est pour sortir. 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Il y a un matin qui est esclave de la nicotine. Matin, il y a un qui est esclave de la drogue, de la prostitution. Matin, il y a un qui est esclave du sexe. 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Nous proclamons la liberté dans la vie. Que jamais, vous ne retournez dans le péché sexuel. Que jamais, vous ne retournez dans aucune dépendance de la prostitution. Que jamais, vous ne retournez dans l'alcool. Dans la drogue, dans la cocaïne. Je dis à ces journées de délivrance. Soyez libérés au nom de Jésus. Soyez libérés au nom de Jésus. Nous prononçons la liberté de ta vie au nom de Jésus-Christ. 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T'es déposé en don par le biais de son esprit impur au nom de Jésus-Christ. 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
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Mauvais esprit sous forme d'homosexualité. Maintenant nous chassons, nous expulsons. Mauvais esprit sous forme de lesbienne. Maintenant nous chassons, nous expulsons. Au nom de Jésus-Christ. Mauvais esprit sous forme de serpent. Maintenant nous chassons. Au nom de Jésus-Christ Nazareth. Expulsion dans la vie. 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M'a proclamé la vie. 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

0: Radio Emmanuel, auditeurs et auditrices de Radio Emmanuel, moi salue nous dans le nom de Jésus. C'est un privilège exceptionnel pour moi aujourd'hui pour nous capables ensemble, pour nous capables de méditer ensemble et pour nous capables de prier ensemble. Alors, sans plus tarder, non pas M. Christelle Roche, alors nous pourrons continuer ensemble, nous pourrons en passer tout le temps de la prière ensemble. Alors, sans plus tarder, maintenant, dans ce Bible proche, on va prendre le livre de Genèse, chapitre 7, nous appelons verset 1 à verset 4. Verset qui prend le plus intéressé, nous, c'est pas le verset 1, mais nous apprenons verset 3 et 4 là pour le contexte. Alors, sans nous pas tarder, m'appeler pour vous, m'appréciez encore, c'est le livre de Genèse, chapitre 7, verset 1 jusqu'au verset 4. Alors, m'appeler pour vous, visez. L'Éternel dit à Noé, entre dans l'arche, toi et toute ta maison, car je t'ai vu juste devant moi parmi cette génération. Tu prendras auprès de toi 7 couples de tous les animaux purs, le mâle et sa femelle, une paire des animaux qui ne sont pas purs, le mâle et sa femelle, 7 couples aussi des oiseaux du ciel, mâle et femelle, afin de conserver leur race en vie sur la face de toute la terre. Car encore 7 jours, et je ferai pleuvoir sur la terre 40 jours et 40 nuits, et j'exterminerai de la face de la terre tous les êtres que j'ai faits. Alors, dans le verset que nous sommes dit, si nous prenons verset 1, la Bible dit nous, juste avant, si nous pour mettre dans le contexte curieux qui fait me prendre verset ça, que nous allons parler de Noé aujourd'hui, à travers un moment difficile ça que nous avons passé, moi je voulais rappeler l'importance pour cacher en bas sans Jésus. L'importance, raison qui fait très important pour cacher en bas zèle Saint-Esprit dans le moment ça que nous avons traversé. Alors, nous lit dans verset 1, la Bible dit, Noé, entre dans l'arche, toi et toute ta maison, car je t'ai vu juste devant moi parmi cette génération. Alors, si nous lit verset 1, tout simplement, la Bible fait nous comprendre que, à cause que Noé était juste devant mon Dieu, les îles consacrées, on va rentrer dans l'arche là. Et pas seulement nous-mêmes, à cause qu'on juste, mais sauver toute famille grâce à justice. Parce que moi, juste devant Dieu, ça permet que m'a sauvé toute famille. Et là, on continue plus bas pour qu'on s'y ait ce qui est sauvé. 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Ça veut dire il expliquait Noé mais qui ça la pluie va le tomber pendant 40 jours et 40 nuits m'a épargné parce qu'au juste avec toute famille. 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Et il est important pour nous connaître que ce n'est pas seulement. seulement dans zone côté nous était. Et là, nous continuons plus bas à travers texte là, sous continue lit texte là, on finit par voir que la Bible explique nous que la pluie t'a tombé vraiment pendant 40 jours et 40 nuits, la pluie tombait sans arrêter, et qu'on y a toute montagne qui est couvrie de, avec de l'eau, ça veut dire nous capables d'imaginer nous, tout pied bois t'est raché, toute feuille t'est raché, tout pied bois, tout monde t'est détruit, animaux t'est péri pendant tout temps ça. Mais Noé t'est en dans l'arche là. 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

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M'embrassez-vous, je souhaite vous passer une très bonne journée dans la présence de Dieu. Bon Dieu béni, merci beaucoup parce que tu es avec nous. Et merci beaucoup jusqu'à présent pour brancher ensemble avec nous. 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À demain matin si Dieu veut.

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4: 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Frères et sœurs, amis dans le Seigneur, que la paix de Dieu soit avec vous tous. 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
5: Je témoigne grandeur, bon Dieu. Je suis radio Emmanuel pour me témoigner grandeur, bon Dieu. 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Moi, j'ai une maladie 2005. Ma chambre est dormie la nuit. 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Pour me dire qu'elle fait dormir. Et des fois, je ne pas dormir. Et des fois, je me fais dormir. Et des fois, je ne pas dormir. Je pas dormir la journée. Je dormi la journée. Il est venu, dormi depuis minuit, depuis 11h du soir, m'a dormi, il est venu. Mais depuis que je déjeune avec Radio Emmanuel, je suis là, je suis découragé, je suis faibli. Je suis là, je suis attendu des témoignages, je me dis tout ça, ça tout le monde joue dans la forme de venir. Je suis venu aujourd'hui, moi je suis venu. Je me dis bon Dieu, Pasteur Rocha, merci. 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Je dis, bon Dieu, merci. Je dis, Pasteur Roche, merci. 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Je dis, une tête qui t'a gratté. 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

Matthieu, chapitre 16, à partir du verset 13. Jésus, étant arrivé dans les territoires de Césarée à Philippe, demanda à ses disciples, « Qui dit-on que je suis, moi, le Fils de l'homme ?» Il répondit, « Moi, le Fils de l'homme. » Il répondit, « Les uns disent que tu es Jean-Baptiste, les autres Élie, les autres Jérémie ou l'un des prophètes. Et vous, leur dit-il, « Qui dites-vous que je suis ?» Simon-Pierre répondit, « Tu es le Christ, le Fils du Dieu vivant. » Jésus, reprenant la parole, lui dit, « Tu es heureux, Simon, fils de Jonas, car ce ne sont pas la chair et le sang qui t'ont révélé cela, mais c'est mon Père qui est dans les cieux. Et moi, je t'ai dit que tu es Pierre, et que sur cette pierre, je bâtirai mon Église. » Et que les portes du séjour des morts ne prévaudront point contre elles. Je te donnerai les clés du royaume. Ce que tu lieras sur la terre sera lié dans les cieux, et ce que tu délieras sur la terre sera délié dans les cieux. Alors il recommanda aux disciples de ne pas dire à personne qu'il était le Christ. Dès lors, Jésus commença à faire connaître à ses disciples qu'il allait à Jérusalem, qu'il souffrit beaucoup de la part des anciens, des principaux sacrificateurs et des scribes, qu'il fut mis à mort et qu'il ressuscita le troisième jour. Donc, partie qui est beaucoup plus intéressante, c'est le verset 19. Je te donnerai les clés du royaume des cieux. Ce que tu liras sur la terre sera lié dans les cieux. Ce que tu délieras sur la terre sera délié dans les cieux. Bonjour Emmanuel, je suis content de m'assembler avec vous matin. Je me dis bonjour, merci. Qui m'a moins cette opportunité pour moi ensemble avec vous. Pour nous faire une émission comme demain matin. Nous avons une émission matin, c'est une émission qui est spéciale. Parce que nous avons terminé un temps de décret. Je dis à le troisième samedi qu'il y a, et nous avons terminé avec le troisième samedi de décret. Nous sommes contents, nous disons bon Dieu merci, parce qu'il permet que nous soyons ensemble. Nous ne devons jamais prendre bénédiction, bon Dieu, bien grâce, bon Dieu, pour nous à la légère. Nous devons considérer que c'est une bénédiction qu'il y a. Ainsi, maintenant, quel que soit côté, dans quelle que soit condition que tu retrouves, fais bon Dieu confiance. Et nous connaissons bon Dieu qui a des très grandes choses qu'il a à disposition pour le bénir nous personnellement. Avant d'arriver dans le verset 19, que Jésus-Christ dit, je te donnerai les clés du royaume des cieux. En avant, mise en contexte, une introduction, pour nous capables de comprendre et ouais pour qui ça fait Jésus-Christ, que dit Pierre m'a bol les clés du royaume. Nous allons faire plusieurs proclamations matin. Nous allons faire plusieurs déclarations de décret. Et nous allons demander bon Dieu pour faire une intervention spéciale.

Et mes frères, Maxime, dans le Seigneur, Jésus-Christ, les grands disciples, ont monté dans les territoires de Césarée et de Philippe. Demandez à ses disciples, qui dit-on que je suis moi le fils de l'homme? Donc, premier bagaille pour eux, c'est pas un territoire juif qu'il y a. Mais c'est un territoire païen. Excuse-moi. Mais en plus de ça, ce qui est beaucoup plus intéressant, c'est que M. isolé avec discipline. Ça veut dire, première étape de révélation divine, c'est l'isolement personnel avec mon Dieu. Allez bien, je vais dire solitude, dit isolement. Parce que monsieur, Jésus qui s'en fait, excuse-moi, le sauveur qui s'en fait, les besoins des disciples, les besoins, monsieur, qui ont certaines révélations, les prend, les sortir ensemble avec eux, et puis là, l'on côté personnel ensemble avec eux. Je dis à ce besoin de révélation, et pas devant la télévision. Je dis à ce besoin de révélation, ce n'est pas devant la télévision. Ce besoin de révélation, maintenant, c'est Jésus pour qu'un bémin, pour détacher de la réalité quotidienne et pour aller en dimension personnelle avec Jésus. Un jour, même maintenant, cap coutume qui boit chancement avec moi, qui a participé dans une émission commandée, maintenant. Jusqu'à présent, bon Dieu a bâillé des révélations personnelles. Jusqu'à présent. Il suffit que nous-mêmes, nous choisissions pour prendre du temps personnel avec mon Dieu, pour nous capables, beaucoup plus précis, entrer en intimité avec mon Dieu. Vraiment, que ça dans le Seigneur, le Jésus qui écrivait là, monsieur, c'est lui qui interrogeait, c'est lui qui questionnait. À chaque fois où bon Dieu questionne ou l'interrogeait, c'est parce que bon Dieu voulait baou, ou bien bon Dieu voulait mener leur dimension donc de connaissances beaucoup plus avancées. Et parce que bon bagaille, bon Dieu voulait fort, ouais. Et même bagaille, Jésus-Christ te fait, l'elle te prend Ézéchiel, l'Imenel, à travers une révélation dans la vallée des ossements desséchés. L'elle arrive là, ce n'est pas Ézéchiel qui posait la question. C'est lui qui posait Ézéchiel la question. Et bien, Ézéchiel qui vient écouter Christ dit, qui s'ajoute ça, et c'est bon Dieu qui vient écouter Ézéchiel, lui dit, ces eaux peuvent-ils revivre? Maintenant, vous avez des interrogations. Ou bien, bon Dieu qui a provoqué certaines interrogations que peut-être 1 an, 2 ans, 3 ans, 4 ans de cela, qu'on n'a pas jamais intéressé à lui-même. C'est un bon signe. Maintenant, faudrait-il que l'interrogation y aller dans le sens de Dieu. Parce que le diable a aussi, il connaît des interrogations. Mais c'est surtout des interrogations négatives. Et qui depuis comment ça peut interroger le bien fondé de l'évangile, donc ça, c'est pas bon Dieu. Mais là, on commence à interroger la puissance de Dieu. La grâce de Dieu. Là, comment j'ai senti côtoyé, ou pas senti ou bien, ou t'as aimé que bon Dieu est beaucoup plus loin avec qui ça. Ça, c'est des très bons signes. Des très bons signes. Eh bien, le bon Dieu posait question à Ézéchiel. Il s'écrivait. Et parce que bon Dieu a besoin que Ézéchiel ait une nouvelle révélation de sacrer les ossements de ses chiens. Et c'est ça qu'il ne peut pas le faire. Et puis, ou bien, ouais, comment est-ce que vous prenez le temps pour regarder? Il répondit, les uns disent que tu es Jean-Baptiste. Les autres Élie, les autres Jérémie ont l'un des prophètes. Et pourtant, Jésus-Christ, c'est même étape une réponse personnelle, mais monsieur. Parce que l'évangile ou relation avec bon Dieu pas doué basé sous les autres. Maintenant, il y a des gens qui basent les relations avec bon Dieu. Sous ça, on dit, sous ça, les autres, sous ça, on pense non. L'évangile doit être basé sur relation avec bon Dieu.
Et ça fait, même au niveau de la prière, on ne doit pas compter sur le monde. Bon Dieu, quand on dit backup la prière, bon Dieu, qui permet que un serviteur, une servante prie ensemble avec vous. Mais c'est pour qu'on ait que son backup plus bas, son boostage. Parce qu'on a une différence. Les gens ont boosté avec les gens qui ont sous dos. Sous la grande machine, là, il y a un problème de batterie. Qui ça vous fait? Vous prenez un booster, vous boostez. La machine a une batterie. Immédiatement, vous faites une booster. Booster avec une booster machine. Qui ça qui passe? Il a marché pour contre lui. Et c'est ça, un chrétien supposé qu'on est. Il y a un autre chrétien qui a boosté. Il a boosté dans la prière. En quelque sorte. Parce que ça qui est. Il y a des gens qui avancent beaucoup plus dans la relation avec mon Dieu. Et bien ça, mon nom booster. Vous avez une maladie, vous avez la prière ensemble avec vous. Et pas parce qu'on pas prier. Bon Dieu capable bail moun sa don de guérison. Ou du moins moun sa li gen une relation qui beaucoup plus approfondie avec bon Dieu. La prière moun sa permet que bon Dieu guérit. Mais cependant, gen bagay pour apprendre connait dans toute délivrance gen sacrilé maintenance délivrance là. Gen toute bénédiction que sacrilé maintenance délivrance. Ça veut dire pour apprendre prendre soin. Ou apprendre prendre soin. Parce qu'on machine, ou pas jambe, ou pas gagne l'argent pour mettre gaz là-dedans, ou pas gagne l'argent pour changer l'huile là-dedans, ou pas gagne machine. Et ça fait que des fois, il y a des miracles qui apprennent de bon Dieu va faire. Il y a des délivrances, bénédictions, parce que bon Dieu connaît, non pas qu'à maintenir miracle là. Non pas qu'à maintenir délivrance là. Donc, un problème. Le bon Dieu fait une bonne petite là. On va gagner assez de capacité pour gérer petit dans la prière. Et bon Dieu connaît dans la famille. C'est une famille qui a profondi dans la magie. Il y a des mauvais esprits qui marchent sur le monde. Donc, si on va gagner un genou, pour quelqu'un bête, ça dans l'évangile, c'est difficile pour lui. Donc, bon Dieu attend qu'il ait une capacité spirituelle qui est adéquate pour capable déposer le monde dans la main. Parce que y a plein de monde qui a écouté là. Et bien, j'ai donc bloqué les livres. C'est nous-mêmes. À cause de manque de maturité, nous. À cause de manque d'intimité avec mon Dieu. Bon Dieu, il y a un mari pour le baba ou le paco baoul. Parce que lui senti qu'il n'y a pas de capacité pour gérer Marissa. Soit parce que spirituellement, Marissa, il y a plusieurs femmes de nuit. Qui déjà réclamé le déjà. Alors, Mizouka, bon, ensemble avec lui, il va le cauchemar pour moi. Ou après, femme de nuit, une fois explication. Ou après, sensation côté gagné pour mari, ou bien mari de gagné pour moi-même, les diminue complètement, bien lié, effacé totalement. Ça prend le monde des genoux. Ça prend le monde des sacs. Bon Dieu, pas couper, elle, pas comme non, le combat ça. Bon Dieu, pas jamais non, monde qui va couper non, le combat. De voir bon Dieu mener au côté, c'est parce que bon Dieu connaît que vous prêt pour qu'on mène le combat. Vous voyez, ça David dit l'arrivée devant Goliath. Bon Dieu, tu es confirmé tuer lion. Bon Dieu, tu es confirmé tuer l'ouslan. La femme tout aussi. Ça veut dire bon Dieu quitte David à le battre à Goliath parce qu'il est prêt. Et Jacques fait aujourd'hui, il faut que propre bon Dieu parle. Il ne faut pas habiller sur bon Dieu maman, bon Dieu papa, bon Dieu pasteur, bon Dieu ami, il faut que propre bon Dieu parle. 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Le on machine booste ton machine, pa ge transfert de moteur non. Y a un transfert d'énergie qui permet que machine sa recommence encore. Ainsi que Maxime le Seigneur, pour depuis ton ex avec Jésus, et bien, j'aime une réponse de ça, mon abdi, que tu dois dire. Il y a une capacité pour reconnaître qui est Christ. C'est un gaspillage de temps. Jésus-Christ est à la veille de sa crucifixion. C'est là, enfin, 3 ans et demi en Christ, là. Christ pose une question, puis il n'y a pas qu'à répondre personnellement. Frère Maxime, il y a un pile de monde qui a dit, ils sont désastreux. Pour deux pitons avec bon Dieu, pour deux pitons,
Je ne suis pas jamais capable de connaître qui est mon Dieu pour de vrai. C'est temps ou à petit. Mais, Jésus-Christ, je vous, leur dit-il, qui dites-vous que je suis? On a pris plaisir pour nous dire, un tel dit ceci, mais et nous-mêmes, pour débuter avec nous là. Moi, je fais multiplication 5 types et 10 poissons. Nous tous fiers pour nous capables de lever, camper, partager avec tout le monde. Je suis entré à Jérusalem, je mets des bagailles à terre pour me passer sous lui, tout fier, nous passer sous lui aussi. Mais jusque là, je ne sais pas qui est ce monde. Bon, il est vrai que, évidemment, Jérusalem n'a pas de arriver là pour de vrai. Mais quand même, Jésus-Christ fait assez pour nous dire qui est ce qu'il est. L'évangile travaille en nous assez pour nous dire qui est ce monde. Il y a des fois, il y a des conditions que nous mettons. L'olanger comme moun qui peut prêter pour trépasser comme moun qui n'a commencé il pas supposé comme ça ou d'a supposé qu'on qui est mon Dieu qu'on servir. Ainsi comme Maxime le Seigneur Simon Pierre répondit: tu es le Christ, le fils du Dieu vivant. C'est une révélation de la part du Père. Tu es le Christ, le fils du Dieu vivant. Et c'est ma première fois, non, qu'il y a qui dit Jésus-Christ, c'est le Christ. La femme samaritaine te dit ça. Et chaque femme a fort connaît que relation avec bon Dieu, grand contexte. Et en façon, bon Dieu parler avec vous, grand contexte, bon Dieu parler ensemble avec vous, il y a beaucoup plus d'impact qu'en l'autre contexte. Et c'est pour une raison, matin, même quand vous avez qui branche ensemble avec moi, c'est pour réaliser la vie ou des contextes qu'il y a. Donc, quand tu arrives, malgré nos difficultés, bon Dieu me met dans un contexte pour briller. Mais le Seigneur, tu es Goliath avec tu es lion et l'ours. Qui est-ce qui beaucoup plus exploit? Quelle que soit façon Goliath lié, il y a un lion beaucoup plus difficile pour tuer que Goliath. Il y a un ours beaucoup plus difficile pour tuer Goliath. Parce que c'est des animaux féroces. Mais cependant, David tue Goliath, il fait beaucoup plus éclat qu'il te tue lion, qu'il te tue l'ours. Pour qui ça? À cause du contexte. Tue lion, tue l'ours, il n'y a pas rien là-dedans qui était capable de demander son bagage exceptionnel. Mais tue Goliath, après 40 jours, que Goliath a permis d'Israël, ouais, le contexte. Après 40 jours que Goliath a tué Israël, ou à comprendre le contexte. Donc, ça fait, les messieurs finissent tuer Goliath, et que c'est pas un exploit qui pique grand parce que tuer lion et l'ours là, non. Mais il y a une plus grande portée pour qui ça, à cause du contexte. Parce que là, son défi, Bishop levé. Là, c'est Israël l'a délivré. Là, monsieur prend place, roi. Mais ça, comme tiens, il y a des côtés bon Dieu maintenant. Il va maintenant pour le tuer, non. Les mêmes noms pour briller. Parce que nous-mêmes, nous pensons que brillance, c'est seulement les pas de problèmes. Il y a des difficultés qu'on rencontre qui sont en forme de brillance qu'il y a. Ainsi, vous m'accepte, le Seigneur. Monsieur dit, tu es le Christ, tu fais Dieu vivant. Ce n'est pas la première personne qui dit. La femme samaritaine te dit. Mais le contexte, monsieur Abdil, là, son contexte est complètement différent parce que c'est le contexte qui va le bâtir l'Église. C'est un contexte révélateur qui va conduire à la fondation de l'Église. L'Église, ce n'est pas n'importe quoi. C'est la plus grande institution que la terre des gens connaît. Et Jacques Mathieu, même quand vous écoutez, je dis, il y a des bagailles qui ont fait dans la vie, ce n'est pas crier pour crier, non. Et il dit, bon Dieu, merci. Parce que bon Dieu va mettre un côté pour le détruire, pour le disparaître. Bon Dieu va mettre un côté pour l'établir. Pour la gloire, il a brillé sous. Pour la bénédiction, il a pénétré. Fais maxime dans le Seigneur. Simon Pierre répondit: tu es le Christ, le Fils du Dieu vivant. Jésus reprenant la parole et lui dit: tu es heureux, Simon, fils de Jonas, car ce ne sont pas la chair et le sang qui t'ont révélé cela, mais c'est mon Père qui est dans les cieux. La provenance de cette révélation n'est pas ni la prière, ni jeûne, ni intercession. C'est la volonté de Dieu. Ça veut dire qu'il y a des choses qui ont fait dans la vie. Et pas où contribuer là-dedans.
Il y a des bagailles qui ont fait dans la vie, ce n'est pas à cause de piété, ce n'est pas à cause de capacité, mais c'est parce que c'est volonté, bon Dieu, dans un moment ça. Il faut que les sorties à partir d'un homme. Fais Maxime, vous voyez ça, vraiment. Les Jean-Baptiste pralné. La Bible prend temps pour le dire comme ça que Zacharie et Élisabeth, ils étaient deux personnages pieux. Ça veut dire, ils ont fait référence à leur piété qui permet qu'ils étaient capables de Jean-Baptiste, qui est le précurseur du Messie. Mais là, Jésus-Christ parle de seul ça, il dit Marie, il dit Marie sont vierges. Et ce qui est normal. Parce qu'à l'époque, toute jeune fille qui n'est pas comme mariée, qui n'est pas vierge, il y a plapidé. La virginité à l'époque, c'est pas l'exception. Non. C'était normal. Ça veut dire, là, il dit Marie vierge, c'est pas une qualité exceptionnelle. C'est un bagage qui était entré dans la normalité des choses. Ça veut dire, si Marie n'est pas de vierge, et que Joseph t'est marié ensemble avec lui, et que demain matin, si je veux, Joseph dit Marie pas de vierge, c'est lapidation directe. Donc, pas de aucune caractéristique spirituelle qui a été baillée Marie pour te faire naissance à Jésus-Christ. Et vous regardez, vous trouvez que c'est le Seigneur, son faveur, son grâce. Et les anges l'ont dit, Marie, ça aussi. Les anges l'ont dit, il dit, bon Dieu, il faut grâce. En quelque sorte, il y a un bagage qui a fait dans la vie. Bon Dieu ciblé ou par sa souveraineté. Et là où bon Dieu ciblé ou par sa souveraineté, et bon Dieu permet qu'on ne fait pas tintin. Et chaque fois qu'on le les anges Gabriel a parlé avec Marie, ils disent, le Saint-Esprit surviendra sur toi. La puissance du Très-Haut te couvrira de son ombre. Dans Luc 1er 35, il dit pourquoi? Le Saint-Enfant qui viendra de toi sera appelé Fils de Dieu. Elle dit, l'elle dit, le Saint-Esprit suivant la prochaine, c'est l'onction pour capable de porter Jésus-Christ. Elle dit, et bien ça, la puissance du Très-Haut te couvrira de son ombre. Ça veut dire, bon Dieu, pour elle posséder le corps de Marie. Ça veut dire que spirituellement, Marie n'a pas qu'à faire bêtise. Physiquement, charnellement, Marie n'a pas qu'à faire bêtise. Ça veut dire, tant aussi longtemps, Jésus-Christ entre dans Marie, Marie ne se possède plus. Marie va posséder cette vie. Marie, son personnage, qui gagne un spotlight qui saute dans celle-là, une lumière qui saute dans celle-là, qui couvre le 24 sur 24. Et c'est pour une des raisons, Mathieu. Il y a un pile fois ne pas mourir. Il y a un pile fois machine fait accident avec nous pas mourir. Et parce que nous avons quelque chose pour nous faire pour bon Dieu. Le bon Dieu qui a protégé pour un seul grand monde pour aller prêcher l'évangile pour lui. Bon Dieu qui a protégé pour un seul grand monde qui n'est pas converti. Et puis, conversion, relation avec bon Dieu pour aller permettre de convertir. Et ça que fait, premier bagage pour capable apprendre qu'on est méthode disponible pour le royaume. Méthode disponible pour le service de Dieu. Matthieu 6, 33, Jésus-Christ dit, recherchez premièrement le royaume des cieux et sa justice. Parce que ce n'est pas les anges qui ont vite fait royaume, bon Dieu avancer. Ce n'est pas à quand, ce n'est pas chérubin, c'est nous-mêmes. Et faut que le royaume, bon Dieu avancer. Donc lorsque on met à disposition pour servir bon Dieu, pour faire le royaume avancer, et parce qu'on n'a pas qu'un avantage que bon Dieu fait pour eux. Maladie de Cabral, tout yo, Anissa, bon Dieu va quitter maladie tout yo, parce qu'on met disponible. Bon Dieu dit, Eli, que ça ne va pas venir mourir dans le désert là. Eli, on ne va pas venir mourir. Ou bien l'autre bagaille pour faire. Ou bien prophétie, ou bien l'office prophétique pour aller transférer par Eli, par Élisée. Ou bien un roi pour l'établir. On ne va pas venir mourir là. Et ça fait depuis la vie où pas gagné une signification du service de Dieu, ou la vie qui a gaspillé. Frère Maxime, quelle que soit la capacité séculière qu'on gagne, on doit toujours accompagner avec une dimension spirituelle, une dimension de service de Dieu. Pas jamais rester pour ne pas faire quelque chose. Même si on est là où on dit Jésus est mal, c'est correct. C'est correct. Ainsi, Frère Maxime, dans le Seigneur,
Jésus-Christ dit que ça, que tu es heureux, Simon Pierre, car ce ne sont pas la chair et le sang qui t'ont révélé cela, mais c'est mon Père qui est dans les cieux. Bon Dieu, cible Pierre. Et Pierre, ce n'est pas à cause que Pierre, c'est un nec qu'on a prié, qu'on a jeûné, qu'on a bon Dieu ciblé. En grâce, en faveur. Jean-Marie aussi, bon Dieu cible Marie, son grâce, son faveur. Eh bien, Jésus-Christ parle sur un chéri, à partir des déclarations que Pierre fait. Parce que la déclaration de Pierre, pour Pierre, il est partiel, il n'est pas qu'au fin complet. Il n'est pas qu'au fin complet. L'église n'a pas bâti sur déclaration Pierre là. Mais cependant, ce n'est pas Pierre qui voit ça, Jésus qui parle de ça. Parce que l'annonce de l'établissement de l'église n'est pas qu'à faire par un homme. Il n'est pas qu'à faire par un homme. Première Pierre l'église, elle n'est pas qu'à jeter par un homme. Et ça vous connaît. Il n'y a pas qu'à dans la vie où, bon Dieu, je vais me quitter ce que vous faites. Parce que si c'est un homme qui implante l'église, elle est vraiment l'église qui est vacillante. On l'église roule de bas. Et ça fait, bon Dieu dit, Jésus qui dit, c'est moi qui pour faire annonce là. Il dit, et moi Pierre, je t'ai dit que tu es Pierre, et que sur cette pierre, je bâtirai mon église, et que les portes du séjour de mort ne prévendront point contre elle. Les portes du séjour de mort. Première déclaration de la fondation de l'église, lui fait face à de l'adversité. Jésus-Christ n'a pas dit que ça que, et que l'église sera un lieu de bénédiction, un lieu de grâce, un lieu de délivrance. Ah, et ça ne m'a connu. Jésus-Christ n'a pas dit, je bâtirai mon église, l'église sera un lieu où pas besoin de pour entrer aux millionnaires. Un lieu de vous entrer, vous avez une douceur qui a besoin. 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Et bien ça, des bagailles que mon Dieu n'a pas dit, nous avons mes oreilles, nous tendons des choses qui vous font qu'un content. On va dire ça, l'apôtre Paul dit ça. L'apôtre Paul dit, ce sont des doctrines démoniaques qui lieu. Depuis où tu as aimé mes oreilles, où tu entends seulement ça que tu as fait que tu es content. D'abord, Paul dit son doctrine démoniaque. Et je veux une dernière matin. Il faut qu'à toujours mettre disponible pour entendre la voix de Dieu dans quelle que soit façon que bon Dieu a parlé. Pour qu'à connaître bon Dieu, pas raillou. Il n'y a pas qu'à raillou aussi. Il veut bien être. La Bible dit l'éternel châtie l'enfant qu'il aime. Si vous voyez bon Dieu pas corriger, il y a un méchant problème qui existait. Il nous a déjà répété encore. Le prédicateur qui a prêché, il dit que ça que, bon Dieu dit, moi raï Jacob, excuse-moi, moi raï Esaü, moi remè Jacob. Moi raï Esaü, moi remè Jacob. Ah, vous dites. Mais si vous regardez dans la vie, Esaü, vous voyez, Esaü passe moins misère que Jacob. Esaü passe moins misère que Jacob. Bon Dieu pas jamais corriger Isaïe. Après Jacob pour le marier, l'obligé de déplacer. La caille là-bas. L'arrivée la caille là-bas. Femme n'y remet. Il fait 14 ans. Au lieu de 7 ans pour être capable de gagner. L'arrivée le travail dur. Isaïe qui s'est passé. Isaïe, l'arrivée Canaan, le prend femme de marier. Les bon deuxième, bon Dieu pas jamais dit rien. Bon Dieu pas jamais dit Esaïe rien. Et pourtant, bon Dieu dit raille Esaïe. Il remet Jacob. Et ça comme tiens, que les personnes qui sont à traverser. Et puis, vous pensez un tel plus béni basso. Parce que si on a traversé, un tel pas traversé. Même la Bible dit, tous ceux qui servent Dieu pieusement seront persécutés. Donc, persécution pas un signe de malédiction. Persécution sont signe d'amour, sont signe de piété. Et c'est pour une raison, Mathieu. Le Jésus-Christ a bâti l'église là. Il va bâti l'église là avec la notion de. Avec la notion de la pensée positive. Rentrant dans l'église là, de pour entrer, tout bagaille pour aller marcher très bien. Maxime, un seul bagage pour apprendre qu'on est dans l'évangile, c'est dépendre de Dieu.
toutes choses concourent au bien de ceux qui aiment Dieu. Vous êtes mis en cas qu'on est, vous ne dépendez de propre tête, pas vous dépendez de Dieu. Et qui dit que vous avez privé si bon Dieu n'a pas quitté le rivet? Et c'est ça pour gagner la tête. C'est ça pour gagner la tête. Okay, pour dire toutes choses concourent au bien de ceux qui aiment Dieu. Mais qui veut mettre tes pensées positives, l'entête, etc. Non, c'est pour gagner la foi. Lorsque la foi, ça ne va pas signifier que vous avez pensées positives. Non, ça signifie que vous croyez en bon Dieu. Quel que soit ça, crivé, je vais traverser quand même. Je vais jouer la victoire quand même. C'est ça qui va permettre que vous vivez dans la négativité. Pour qui ça? Parce que vous connaissez que bon Dieu, car voilà, je vais abandonner. Vous connaissez que 1000 tombent à mes côtés, 10 000 à ma droite, je ne serai pas atteint. Mais prends du temps. Là, on dit que 1000 tombent à mes côtés, 10 000 à ma droite. Ça veut dire que vous avez un terrain facile. Vous avez un terrain côté mon ap tombé. Comment faire retour volontaire? Écoutez, mon âme tombé et puis pour penser le facile. David dit, quand je marche dans la vallée de l'ombre de la mort, je ne crains aucun mal. Samuel se dit, elle m'envie au nez m'enveloppé au nom de l'Éternel, je les taille en pièces. Un fait est certain, c'est que vous gagnez une situation, vous gagnez une circonstance qui est difficile, vous absorbez plus que vainqueur. Et ça que maintient. Quel que soit ça, traversé, fais bon Dieu confiance. Dans quelques circonstances qu'il y ait, retirez tout l'esprit de négativité, mais faites bon Dieu confiance. Ainsi que Maxime le Seigneur, il dit, l'époque du séjour des morts ne prouve rien près contre elle. Mais Maxime, bref, faites proclamation ensemble avec vous. Mais femme, comme tout dans le contexte de la proclamation, contexte qui vous permet de vous marier ou de marier. L'époque du séjour des morts, la notion de la porte, dans l'Ancien Testament, ça signifie les autorités. Les autorités. L'eau, t'es à la porte de Sodome et de Gomorre. Ça veut dire l'eau, t'es quand t'as une autorité dans Sodome et de Gomorre. Il devait quand t'as une autorité. Il devait promotion. Il devait promotion sociale. Mais tu parles d'une destruction spirituelle dans la ville. Et ça, comment tiens, fort capable de gagner une proportion qui existait. Là, la vie a fonctionné. Faut qu'on équilibre, frère. On va pas faire promotion au travail et puis spirituellement après qu'il est. On va pas faire tout, même le travail là. On fait 16 temps et puis rentrer entre la caille et vous montez sur le cabane. On dormit chaque soir, on fait mauvais rêve. Pendant ce temps, on fait bel l'argent. On fait bel l'argent. Et bien ça. Ou a fait que boss là content, tandis que ou a fait que bon Dieu triste. Dans quelque soit façon, ou a progressé dans la vie, il faut progresser spirituellement aussi. Quelle que soit promotion que ou a besoin, il faut faire promotion spirituellement aussi. Un jour, Maxime le Seigneur, les dit, ne prévaut d'un point contre elle. Ça veut dire que les autorités de l'enfer, les forces invisibles, les autorités de l'enfer, pas qu'à faire l'église là en rien. Donc, Jésus-Christ que tu as fait n'est que comprendre qui genre d'institution qui parle établissement. Mais jusqu'à présent, n'est que pas comprendre ça qu'a fait là. N'est que tant de Jésus-Christ parle de l'église. Parce que ce qu'on y a l'ordre de l'église, les gens ont une connotation spirituelle. Mais à l'époque, l'on parlait de l'église, ils sont assemblés. Son réunion normale. Et c'est qu'on y a. Mais là, Jésus-Christ dit, j'ai bâti mon église. Ne peut pas qu'à comprendre ce qu'il dit là. Est-ce que Christ peut le faire assembler? Est-ce que Christ peut le faire une réunion que plusieurs monde qui parlent là, etc. Ne peut pas comprendre. Et c'est pour une des raisons, le Christ dit ça, pas qu'il y a rien qui attire l'attention, monsieur. Mais ça peut faire toute la différence. Il dit, je te donnerai les clés du royaume des cieux. Je te donnerai les clés du royaume des cieux. Et c'est à partir de verset ce matin, nous allons décider pour nous faire quelques proclamations. Pour nous faire qu'on est que nous en autorité spirituelle. D'ailleurs, Pierre recevra la révélation.
Jésus-Christ éclaircit révélation. Ça veut dire, il mettait révélation.

qui est même. Parce que les personnels ont même. Il va arriver dans la dimension ça. Il dit, je te donnerai les clés du royaume. Pierre, je te donnerai. Moi, Pierre, ma baou. Ma baou. À cause de révélation qu'on fait. À cause de révélation qu'on fait. Ou rien yon avance. Ou rien yon pas d'avance sur les 11 autres. Ou rien yon pas d'avance. Et ça fait à chaque fois où est que bon Dieu, bon, yon révélation personnelle, c'est parce que bon Dieu a besoin d'aller à une distance beaucoup plus avancée que les autres. Et ça fait grand relation qu'on a avec bon Dieu. Bon Dieu pas attendre que tu fonctionnes comme ça. Bon Dieu attend que tu es différent. Bon Dieu attend que tu parles de l'autre façon. Ou que tu comportement de l'autre façon. Parce que sa révélation à recevoir, ça bon Dieu dit ou là, c'est pas tout le monde qui joue. Et ça comment tient? Quel est le niveau arrivé? Quelles sont les conditions qu'on va vivre? Quelles sont les bon Dieu va prendre la main? Quelle est la façon de parler? Quelles sont les conditions de vie que bon Dieu va prendre la main? Mais bien aimé dans le Seigneur, Jésus-Christ dit bien, je te donnerai les clés du royaume des cieux. Jésus-Christ prend soin pour l'expliquer. Clé, c'est le symbole d'autorité. Ou cas ouvert, ou cas fermé. Et bien ça, c'est un symbole d'autorité. Ou cas ouvert, ou cas fermé. Mais est-ce que le royaume, c'est son gokai? Non. Et parce que dans le monde invisible, c'est l'autorité qui compte. Autant mettre n'importe capacité de propager autorité, ça va suffire rien. Et ça fait Jésus qui dit, toute autorité m'a été donnée du ciel. Tout pouvoir m'a été donné. En quelque sorte, ça veut dire, moi-même, où est là, j'ai une capacité pour me faire sembler. Et ça fait, il y a une bagaille que un chrétien doit chercher, c'est l'autorité que Jésus-Christ conférait à nous-mêmes. C'est ça qui va le permettre qu'on légifère. C'est ça qui va le permettre qu'on fonctionne. Et je veux vous dire ce matin, c'est ça qui constitue la faiblesse de l'Église. C'est que nous ne mettons pas en application l'autorité de bon Dieu. Ban. Comment ça? Dans la façon de prier, dans la façon de parler, dans la façon de prier. Il y a des choses que bon Dieu met à disposition. Et bien ça, par exemple, ou alkaï médecin, l'arrivée, le médecin font diagnostic pour les jours de telle maladie. Il dit, passez dans la pharmacie, une bonne prescription, achetez-le. Lorsqu'il passe dans la pharmacie, ou prend prescription, achetez-le. L'arrivée la caille. Et bien, pour les médecins, vous dites, médecin, venez faire un bouel long. Non, prescription en la main. Médicament en la main. Kounia, c'est ça pour faire Kounia. Et c'est prendre pilule là ou bien piquia, appliquer dans la vie. Et bien ça, le langage que nous gagnons, c'est bon langage qui est exprimé. Et ça, bon Dieu, investit en dedans. Et bien ça, bon Dieu dit, vous marchez sur la puce. Sur les serpents et les scorpions, sur toute la puissance de l'ennemi. Ça veut dire, bon Dieu veut faire qu'on est que, ou en position d'autorité. Maintenant, là où on est en position d'autorité, parole qui saute dans la bouche, comportement qui a plus d'importance. Parole qui saute dans la bouche. Faut que parole qui saute dans la bouche soit capable d'exprimer l'autorité qu'on gagne. La Bible dit, voici le miracle qui accompagne ceux qui ont cru en mon nom. Non, il dit il chasseront les démons. Bon Dieu pas dit m'a chassé démons pour nous. Il dit ils chasseront les démons, mais non, il dit en mon nom ils chasseront les démons. Ça veut dire non, c'est mandat que bon Dieu bao. Mais c'est vous-même qui pouvez exécuter. Ou pas que j'aime que là il ba un mandat pour faire bagaille. Par exemple, il ba un policier un mandat pour entrer la caille. Et bien ça, depuis que ça fait un mandat, et puis là, il y a un pouvoir pour entrer la cave. Et ça fait, langage, je ne sais pas dire, Jésus chassait des démons pour moi. Langage, je ne sais pas dire,

Saint-Esprit chassé de moi. Langage, c'est dit, moi chassé au nom de Jésus. Moi chassé. Et même au niveau de la prière aussi, il y a un langage qui est approprié. Et l'autre fait garder la prière. Dans le modèle de prière que Jésus-Christ m'a nous, pas qu'il y a rien négatif là-dedans. Quel modèle de pas rien négatif là-dedans. Notre Père qui es aux cieux, que ton nom soit sanctifié, que ton règne vienne, que ta volonté soit faite sur la terre comme au ciel. Donne-nous aujourd'hui notre pain quotidien. Pardonne-nous nos offenses comme nous pardonnons aussi à ceux qui nous ont offensés. 3,98% prière à l'impératif. Un ordre, l'exercice d'un ordre. Parce que en position d'autorité. Pas qu'il y a rien négatif là-dedans. Ça veut dire, ou t'as adoué, le système de la négativité t'as adoué, effacer la carrière complètement pour qu'on connaisse que bon Dieu mette en position d'autorité. Et c'est pour une des raisons. Bon Dieu dit, Pierre, je te donnerai. À nous, à essayer pour nous. Parce que t'as l'air comme ça. De toute façon, si nous pas fait le nombre de proclamations sous forme de décret, n'a pas rendez-vous plus tard. Il dit, je te donnerai. Le verbe donner aussi, ici, est au futur. Ça veut dire, Pierre, on va avoir une capacité pour exercer l'autorité que m'a le bon là. Pendant que m'la, on est en couverture pour. Pendant que m'la, on ne peut pas descendre sous pour exercer l'autorité que m'a investi dans vous. Ok? Et ça fait, il dit bien, je te donnerai plus tard les clés du royaume des cieux. Maintenant, pour qui ça fait Jésus-Christ des cieux? Parce que Pierre habitait avec le royaume d'Israël. Donc, pour le capable faire Pierre, connaît que la gestion de ce royaume, ce n'est pas un royaume physique, c'est un royaume spirituel qu'il y a. Un royaume spirituel. Parce que dans Éphésiens chapitre 2, dans le verset 6, les nous chita avec Jésus-Christ dans les lieux célestes. Nous chita. Mais il n'y a pas qu'à tous. Le fait d'être assis, c'est d'être en position d'autorité. Ça veut dire, maintenant, l'on a légiféré, et pas cela, tu as légiféré, non. Parce que, on a légiféré dans le ciel avec Jésus. L'on a en position d'autorité. L'ordre n'est pas sorti, l'exécution n'est pas sorti sur la terre. Il est sorti dans le ciel. Et c'est pour une des raisons, Mathieu. L'ordre en position d'autorité, il ne faut pas garder ou même en tant qu'individu. Garder, bon Dieu, en tant que celui qui a toute puissance et tout pouvoir. En quelque sorte, Pierre, il y a un nouvel ordre qui vient sur la terre aujourd'hui. Et bon, l'ordre physique. Romain, on va pas envahir. Grec, on va pas envahir. Et c'est Isaac Mathieu, ma foi, qu'on est que. Gébèque, il y a un monde qu'on fait autrefois. Bon Dieu, nous mettons en position qu'il n'y a pas qu'à faire ça encore. Et puis, il dit ce que tu liras sur la terre sera lié. Encore, excuse-moi, tous ces verbes, c'est au futur. Au futur. Il dit ce que tu liras sur la terre sera lié dans les cieux. Ce que tu délieras sur la terre sera délié dans les cieux. Ça réalise là, non seulement verbe au futur, mais Jésus-Christ qui ça le fait, l'est venu avec son lié d'abord. L'est venu avec son lié. Vous savez, Jésus-Christ a dit? Les dit que ça que ou pas qu'à entrer la caillou homme fort pour piller maison son balier d'abord. On va lier d'abord. Là, veut dire, quelle que soit capacité spirituelle qu'on gagne, et bien ça, quelle que soit capacité spirituelle qu'on gagne, quelle que soit compétence spirituelle qu'on gagne, premier bagaille pour faire, c'est rendre l'ennemi impuissant, incapable. Ok? Et ok,
c'est rendre l'ennemi impuissant, incapable. Élire pour lui d'abord. C'est exercer pour exercer autorité. Vous mettez l'ennemi en dans incapacité de faire quoi que ce soit. Et bien après ça, vous êtes capable de gouverner, de commander. Et ça veut dire, tout ce que tu liras sur la terre sera lié dans les cieux. Regardez l'exercice ça pour eux. Et bien, si elle l'a clié pour nous, c'est nous qui lié d'abord. Et puis, si elle l'a exécuté. Et bien, si elle l'a clié pour nous. Langage, je ne sais pas, dit Seigneur, marre maladie pour moi. Et bien, dit Seigneur, brisez tel bagage. C'est Seigneur. Et bien, pour dire Seigneur, marre maladie, marre persécution, marre démon. Non. C'est vous-même qui vous dites, moi, marre au nom de Jésus. Moi, lié au nom de Jésus. Moi, chassé au nom de Jésus. Moi, réprimandé au nom de Jésus. Maintenant, l'ordre dit ça, Kounia, puisqu'on dit au nom de Jésus-Christ, si elle la répond à partir du mandat qu'on gagne. Parce que si ce n'est pas Jésus-Christ, on n'est pas capable. C'est Jésus-Christ qui fait transfert d'autorité sur la roue. Donc, le Père n'a pas agi pour vous parce que vous savez qui compte. Le Père agit pour vous au nom de Jésus-Christ. Parce que Jésus-Christ, s'il dit un bagage, il faut arriver à l'exécution. Et c'est ça que je vais me dans la question d'autorité, le langage qui a pris l'importance. Le langage. Le langage, là, c'est exprimé pour déclarer, pour de vrai, ça veut dire. Il dit tout ce que tu liras sur la terre, sera lié. Il veut dire que c'est vous-même qui vous faites action. C'est vous-même qui vous faites déclaration. Il y a un pile de monde qui attend bon Dieu attend yo. Parce que ça pour bon Dieu faire, il fait déjà. Qui ça bon Dieu fait? Il baille seul grand petit, il y a une mourir à la croix. Il mourit déjà. Il ressuscité. Il est assis à la droite du Père, il intercède. Livre cet esprit. Cet esprit descend déjà. Libre onction nécessaire. L'effort naît de nouveau. Libre onction nécessaire. Ça veut dire que tout ça qui est dans la main pour capable fonctionner et puis vous attendez bon Dieu toujours. Mais non. Vous ne pouvez pas attendre bon Dieu encore. Bon Dieu, tout ça qui tout ça qui a besoin pour fonctionner, bon Dieu, vous déjà. Et ça fait le dit Pierre, ça va marrer sur la terre, la marrer dans le ciel. Son mari, ça veut dire matin, dessinez la main. Gen bagay qui campe devant, c'est au bal pouvoir pour le camper devant. Gen circonstances, gen maladie qui font paquet de temps en dedans, c'est ou même. Ou attendre mon Dieu, et pourtant mon Dieu attend nous. Matin, fais ça à toute puissance maléfique qu'on est que. Y'a pas gen pouvoir sous. Et ou, là où est. 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Mais là, Jésus-Christ dit Pierre, tout ce que tu liras sur la terre. Il va dire certaines choses, certaines possibilités, etc. Et puis il dit, ce que tu délieras sur la terre sera délié dans les cieux. Ça veut dire, au café, au cas de faire. Au café, au cas de faire. Au cas de faire une expédition qui fait d'ailleurs. Au cas de faire une malédiction qui prononce d'ailleurs. Vous gardez fait, et quel que soit ça qui te dit contre vous-même, toute âme forgée contre toi est sans effet. Deuxième partie a dit, toute langue qui se lèvera en justice contre toi, tu la condamneras. Est-ce que vous comprenez? Et Jacques Mathieu, quel que soit état, condition, vous gardez fait. Vous gardez fait. Maxime, c'est pas tout nœud qui marie qui ka lagué un seul coup. Et pas tout nœud qui marie. Et pas tout nœud qui lié. Yo ka délié. Y a un petit nœud qui marie. Yo si c'est cou à soulier moun nan. 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Li prend le mari, il dit démarre pour lui, on y crédit. Parce qu'il t'est fait en conséquence
pour le besoin retirer sur les pieds pour pas obliger passer paquet de temps dans les crédits. Et puis il démarre. Frère Maxime, les différents. Parce que il y a des codes qui marquent dans la vie. Il y a des circonstances qu'on a traversées. Il y a des bagailles qu'on retrouve. Vous pensez que c'est son seul grain de prière qu'on a dit. Démarrer, et puis il démarre. Non, ça fait longtemps le marrer. Ça fait longtemps le marrer. Et bien ça, il y a des bagailles qu'on a traversées. Il y a des circonstances qu'on a. Il y a des mauvais esprits qui prennent au monde. Vous ne pouvez pas dire si bon Dieu décide de faire ça, mais de temps ça, il est enraciné. Il est enraciné. Il est enraciné dans la racine de ça. Vous pensez que c'est facile pour ça, on y parle, on dit aller et puis aller. Mais non. Et c'est pour une raison maintenant. Il y a des histoires dans la vie où il faut qu'on ait. Il y a des bagages qui ont traversé, il faut qu'on ait. Il y a des bagages qui ont fait face à lui-même. Les gars nouveaux pour vous, mais pas nouveau dans la famille. Les gars nouveaux pour vous, mais pas nouveau dans la vie. C'est Kounia détecté, mais ce n'est pas Kounia le paraître. Lorsqu'on le manifeste, il n'y a pas laissé le deviner. Lorsqu'on le manifeste, il y a ça fait longtemps qu'il prend, il finit de stabiliser, qu'il y a senti capable et puis il fait apparition. Donc, lorsqu'on il a dit, démarrer, ah, peut-être que. Eh bien ça, ou même vous pensez c'est seulement démarrer la 7. Démarrer la 7 soulier, il y a un code qui m'arrive, frère. Si vous êtes monde qui est élevé en Haïti, il y a un code qui a pété dans la tête bête. Bête là tellement rebelle, il n'y a pas qu'à marrer comme la 7 soulier. Il y a un code qui est en tête cheval. Il y a un code qui est en tête bourrique. Il n'y a pas qu'à marrer n'importe quelle façon. Et il y a des chiens aussi. Vous êtes obligé de mettre nos façons pour ne pas capable faire ça le vle. Parce que vous m'avez dit. Et c'est pour une raison maintenant. Il y a des circonstances à traverser. Il faut qu'on côté sa sortie. Qui j'en le fait là? Origine ni côté de sortie, racine ni. Ainsi maintenant. Même ça, où est bon Dieu, by Pierre, il passe le bas. Il me brûle pour les trois instances qui Pierre. T'es ouvert pour trois royaumes, non? Bah, trois entités différentes. Trois façons. Le jour de la Pentecôte, Pierre ouvert royaume, non? Bah, les Juifs. Et bien ça, Pierre prêchait, les Pierre prit prêcher 3000 âmes, venir à la conversion, et le Saint-Esprit touche cœur. Le Saint-Esprit touche cœur. Dans l'Acte des Apôtres, chapitre 2, dans le verset 37, les Pierre qui nous prêchait, il dit, ils eurent le cœur vivement touché. Il dit, homme, frère, que ferons-nous? Et puis Pierre continue, repentez-vous et convertissez-vous pour que vos péchés soient effacés et vous recevrez le don du Saint-Esprit. Là, c'est la première façon que Pierre ouvre pour le royaume. Deuxième côté pour ouvrir pour le royaume, non, c'est dans l'Acte des Apôtres, chapitre 8. Lorsque Philippe vient prêcher à Samarie, il y a un monde qui vient converti. Il va chercher Pierre et Jean. Les nuits qui arrivent, ils vont prier pour eux. Le Saint-Esprit couvre eux. C'est une deuxième porte qui est ouverte. Troisième porte que Pierre a ouvert, c'est dans l'Acte des Apôtres, chapitre 10, la caille Corneille. Dans le verset 44, les Pierre commençaient à parler, il dit le Saint-Esprit tombait sur monsieur. Ce monsieur dame qui tend dans caille Corneille. Donc, Pierre ouvre porte par les trois entités, Jésus-Christ dit, à Jérusalem, en Samarie, jusqu'aux extrémités de la terre. Vous serez maintenant à Jérusalem, les Juifs, à Samarie, Actes des Apôtres chapitre 8, jusqu'aux extrémités de la terre, les païens, Actes des Apôtres chapitre 10, Corneille. Et vous regardez mon truc maintenant. Bon Dieu déposer quelque chose dans vous. Et c'est pas un hasard. Et pas un hasard. Lorsque Philippe fin prêcher mon converti, il veut chercher Pierre. Il veut chercher Pierre. Et pas un hasard.
Et c'est pas un hasard aussi. Bon Dieu, ce qui ça le fait, c'est bon Dieu même qui veut chercher Pierre. Non, en vision pour l'alcaï qu'on est. Et pas l'homme. Bon Dieu même qui veut chercher Pierre. Mathieu. Ma foi qu'on est Mathieu. Bon Dieu, déposer quelque chose dans moi. On va s'en penser. On va aussi un puissant qui s'en penser. Aussi un puissant, aussi incapable qui s'en penser. Et parce que, au plus quoi dans le monde qu'on croit que bon Dieu a fait quelque chose pour. Je dis, il y a une bagaille pour apprendre qu'on est. Bon Dieu, déposer l'onction en haut. Et bien ça, bon Dieu, déposer capacité dans vous matin. Pour qu'à marcher sur toute la puissance de l'ennemi. Et en rien pas de la supposée nuit. Ah. Mathieu, vous allez faire proclamation ensemble avec vous. Vous allez prier ensemble avec vous. Nous allons faire deux temps de proclamation. Et puis dans quelques minutes pour nous transférer dans 52 vers Richard de Roy. Et puis plus tard pour nous clôturer ensemble. Plus tard pour nous clôturer ensemble. Nous allons lire ensemble avec vous. Pour me garder montrer que le fait d'être lié et de le fait de lier et de délier, ça vient de Jésus-Christ. Ce n'est pas un homme qui dit ça. Ça veut dire, vous avez une clé à la main. Le Saint-Esprit, c'est clé. Il a ouvert toute porte matin dans le royaume. Maintenant, que Saint-Esprit couvre de la tête aux pieds. Que Saint-Esprit permette. Quelle que soit façon, l'ennemi a été qu'un beau captif pour le cas qu'on est que je dis, ce n'est pas la même chose. Gloire à Jésus. Gloire à Jésus. Levez-moi, on va y bon Dieu, grand sac, matin. Fais-nous en présence ce matin, nous venons de merci. Donc, on est matin, il y a un pile bagaille que l'ennemi a essayé de faire. Vous empêchez que parole ou fait intervention quand elle suppose faire intervention. Même quand on a plus fort passé, ou plus puissant passé, ou aurait plus capacité passé. Mathieu, Père, au nom de Jésus-Christ Nazareth, quelle que soit façon, l'ennemi a d'abaissé. Empêchez que la gloire manifeste. M'a décrété l'anathème. La droite de l'Éternel manifeste sa puissance. La droite de l'Éternel est élevée. Josia, Père, clé Pierre te gagne la main, l'an gagne la main. Clé Pierre te possède, en possède aussi. Le Saint-Esprit en tombé sur nous. La gloire a manifesté dans la vie de Père. Mathieu, quel que soit chaque vie devant comme obstacle, quelle que soit la porte qui t'a voulu fermer, Mathieu, nous décrétons, au nom de Jésus-Christ, nous éclairons la main. Nous possédons la clé, le Saint-Esprit. Le Saint-Esprit. Le Saint-Esprit. Gloire à Jésus. Gloire à Jésus. Mathieu. Nous allons faire quelques proclamations. Après ça, nous allons faire des prières contre l'esprit de destruction. Après ça, nous allons faire des prières de guérison. Des proclamations pour la guérison. Nous allons faire des prières contre l'esprit de destruction. Alléluia. Pas bien de nous lier. Bon Dieu, bon pouvoir pour nous lier d'abord. Parce que si vous avez besoin d'entrer la caille, homme fort, c'est marré pour marré. Marré pour marré. Voilà ma proclamation sans avec moi. Selon Apocalypse 11, verset 12. Apocalypse 9, verset 11. Somme 103, verset 4. Je ne vais pas prendre pour me citer verset. Je dis ça pour qu'on connaisse que la proclamation qui m'a fait, et pas de proclamation qui me fait avec. Non, je suis sorti directement dans la Bible. On est là avec moi. Je lis et je chasse l'esprit d'Apollyon
au nom de Jésus-Christ de Nazareth. Apocalypse 9, verset 11. Dit, je lis et je chasse tout l'esprit d'Apollyon au nom de Jésus-Christ de Nazareth. Dis-moi, brise toute malédiction de destruction dans la famille moi et dans l'lié personnel moi au nom de Jésus-Christ. Dis ça avec moi, tiens. Dis ça avec moi, tiens. Gloire à Jésus. Ça, c'est prière contre l'esprit de destruction. Alléluia. Et dis-moi, tiens. Moi, lié. Moi, brisé. Toutes les malédictions de destruction dans la famille, moi. Et dans lié personnel, moi. Au nom de Jésus-Christ de Nazareth. Dis-moi, tiens. Destructeur, il ne va pas pénétrer dans la vie, ni dans la vie famille, moi. Au nom de Jésus-Christ de Nazareth. Dis ça, Mathieu. Mettez destruction en défi pour entrer dans la famille, Mathieu. Dis au nom de Jésus-Christ de Nazareth. Moi, décrète. Destructeur, il ne va pas entrer dans la famille, moi. Ni dans la vie personnelle, moi. Bon, ils sont encore poussés à l'attendre. Gloire à Jésus. Dis, au nom de Jésus-Christ, destructeur, il va qu'à anéantir prospérité. Dis, Mathieu, aucune force sous la terre comme dans le ciel. Pas qu'à anéantir prospérité. Dis, au nom de Jésus-Christ, ça s'arrête. Moi, délivré de toute destruction qui a frappé en plein midi. Gloire à Jésus. Gloire à Jésus. Levez-moi, on va y bon Dieu, grand sac, matin. On va y bon Dieu, louange. Gloire à Jésus. Dis-moi, lié l'esprit de maman. Il avait conduit à la perdition. Déjà, vous allez l'attendre. Gloire, dis-moi, lié. L'esprit maman. Il avait conduit à la perdition. Ah, dis-moi, lié. Et moi, chassé l'esprit de pauvreté. Gloire à Jésus. Voilà, déjà, vous allez l'attendre encore. Parce que, bon Dieu, maintenant. Lève-le fort qu'on est que Zawa ou lié à celui la pied. Zawa ou lié à celui la pied. Dis-moi lié. Et moi chassé l'esprit de pauvreté. Dis-moi repousser tout l'esprit de destruction. Pour ne pas entrer la caille mon matin. Au nom de Jésus-Christ de Nazareth. Gloire à Jésus. Moi, repousser tout l'esprit de destruction. Loin la caille, moi, je dis. Au nom de Jésus-Christ, matin. Que l'esprit cap travaille pour détruire petit. Pour détruire mari, pour détruire madame. Pour détruire possession. Gloire à Jésus. Parce que une femme cap coûte la matin. À diverses reprises, ou un chien qui voulait entrer dans. Dans la porte principale de la caille. J'ai un mauvais. Il gratte la porte, il gratte la porte, la si bien, il saute dehors. Demain matin, il va regarder est-ce qu'il n'y a pas de gagner. Pas de gagner, il gratte dans la porte là. Continue à construire la prière autour de ta maison. Continue à faire la prière, Zacharie 2, verset 5. Mande bon Dieu pour le capable mettre une armure de feu. Et bien, tout autour de la maison. Lors tu sais, l'ennemi a essayé d'entrer dans la porte principale de la caillou. Regarde la position jouette. C'est sérieux. Gloire à Jésus. Gloire à Jésus.
Elle dit, Mathieu, moi repoussé tout l'esprit de destruction, tout l'esprit de persécution, tout l'esprit d'attaque démoniaque, tout l'esprit d'expédition, tout vieil esprit, il avait entré dans la caille, Je dis, on repousse le très loin de ma maison. Au nom de Jésus-Christ sans arrêt. Gloire à Jésus. Dis avec moi, tiens. Moi, campé à la brèche. Et moi, rétabli clôture, barrière autour de ma maison. Gloire à Jésus. Dis avec moi encore. Elle dit, Mathieu, moi campé à la brèche et moi réétabli toute clôture qui est faite autour de ma maison. Gloire à Jésus. Vaille, bon Dieu, gloire. Dis, bon Dieu, merci, Mathieu. Gloire à Jésus. On va le faire dernière proclamation ensemble avec moi. Et bien après ça, nous allons faire des proclamations pour la guérison. Gloire à Jésus dit, au nom de Jésus-Christ, moi dis-moi, brisez les dents des lions. Dis que les méchants soient brisés. Dis ça avec moi. Dis que les méchants soient brisés. Que quand les méchants soient brisés. Que le royaume ténèbre brise au nom de Jésus. Nous allons recommencer encore. Nous allons recommencer encore. Depuis ça que tu es construit. Matin, c'est pour bon Dieu craser. Il y a des gars qui construit pas qu'on est. Il y a des gars qui construit pas qu'on est. Matin, depuis ça que construit. L'ennemi a construit pour briser matin. Gloire à Jésus. Ah non, nous voulons le faire. Nous voulons le faire. Déclaration ça, Kounia. Chaque proclamation qu'on fait là, il y a une verset biblique qui accompagne. C'est simplement dit Mbab Dili. Juste parce que l'a fait trop. L'a mélangé trop. Gloire à Jésus. Vous voulez lire ça avec moi. Dis au nom de Jésus. Que tout le monde qui a oppressé, moi, mettez en pièce. Au nom de Jésus. Dis au nom de Jésus. Les bras des méchants sont brisés. Alléluia. Dis au nom de Jésus. Bras méchants sont cassés. Psaume 37, verset 17. Dis au nom de Jésus-Christ. Quand méchants sont brisés. Daniel 8, verset 8. Gloire à Jésus. Quand vous avez pris pour venir piquer les gens, bon Dieu, brisez le matin. Dis au nom de Jésus-Christ. Royaume ténèbres, brisez. Daniel 11, verset 4. Gloire à Jésus. Dis au nom de Jésus-Christ. Royaume ténèbres, brisez. Gloire à Jésus. Et c'est pour Tchenneb sur la caille. C'est pour Tchenneb ça qui couvre la caille, va sortir. Ou faire rêve là de manière littérale. Ou est toute chambre la caille tout noir. Ou est toute chambre la caille tout noir. Mathieu. C'est pour Tchenneb là. Ok? Quelle que soit la forme de Tchenneb, il a couvert la caille aujourd'hui. Bon Dieu, retirez-le. Bon Dieu, retirez-le. Vous allez faire déclaration ça avec moi encore. Parce que ça, c'est un bagage qui nous doit rester sous lien un peu parce que il y a un monde qui fait face à l'esprit de ténèbres, la caillou, Mathieu. Elle dit, Mathieu, au nom de Jésus. Royaume ténèbres, là, brisé. Daniel 11, verset 4.
dis Mathieu, au nom de Jésus, fondation méchant yo, brise. Ézéchiel 30, verset 4. Fondation méchant yo, brise. Parce que y a des fondations qui bâtissent sous mauvais esprit. Et il y a des cailloux même habités. On va comme ça. Et ça fait, là, on finit d'acheter un cailloux. Pas un handicap que vous là-dedans ou à l'onfler. C'est pour moi de l'huile, la prière là-dedans. Parce que le premier propriétaire qui est bâti, là, on va comme ça le mettre en balle. On va commencer à le mettre en balle. Et ça, il y a une certaine naïveté dans la vie. Nous faut que nous nous débarrassions de nous. Fondation la caille. Et ça, même lorsque des gens vont le marier, on ne va pas faire une fondation comme il faut, mais au moins prier bon Dieu. Pour bon Dieu, qu'a dit, dans qui fondation famille ça. Et ça, va permettre qu'on équipe en conséquence. Parce que si bon Dieu bon monde pour marier, fondation n'a pas qu'à empêcher qu'on marie avec elle. Eh bien, ça, bon Dieu a bon équipement en conséquence, mais li bon pour avertir, li bon pour qu'on d'abord. Il va leur arriver pour garder, non, li bon pour avertir pour qu'on d'abord. Au nom de Jésus-Christ, moi décrète, quelle que soit fondation méchante, il a essayé de fonder dans la vie matin, brisez. Quel que soit méchant, qu'a persécuté, m'a décrété matin, fondation brisée. On va lire ça avec moi encore. Dieu au nom de Jésus-Christ, ça royaume Babylone brisé. Jérémie 51, 58. On va lire ça avec moi encore. Dieu au nom de Jésus-Christ, ça royaume Babylone, non, brisé. On va lire ça. C'est là, fait intervention spéciale. Gloire à Jésus. Dis ça avec moi, dis Mathieu, au nom de Jésus-Christ, moi, mettez en pièce cheval là, avec cavalier que vous êtes sous l'IA. Jérémie 51, 21. Dis avec au nom de Jésus-Christ, ça s'arrête maintenant. Moi, mettez en pièce cheval là, avec cavalier pour te souliers. On va prononcer des décrets. On va faire des déclarations. Maintenant, levez mes en bas et bon Dieu, gloire maintenant. Dis bon Dieu, merci. Maintenant, glorifiez le nom du Dieu Tout-Puissant. Recevoir la délivrance. Recevoir la délivrance. Maintenant, que bon Dieu permette que brise en pièces tout ça que tu es campé devant. Gloire à Jésus. Nous allons faire quelques proclamations encore. Cette fois-ci, nous allons faire des proclamations pour la guérison. Ok? Des proclamations pour la guérison. Gloire à Jésus. Nous voulons être en elle car il est bon. Car sa miséricorde dura toujours. Mais nous avons un cognac pour faire une proclamation sur la guérison. Nous avons commencé. Mais nous avons continué dans la deuxième partie. Parce que dans quelques minutes, nous revenons faire la première partie. Dans quelques minutes, nous allons passer pour la continuité. Dis ça avec moi. Dis maintenant, moi libérez-moi de toutes sortes d'infarctus enracinés dans la peur. Et moi ordonnez à tout esprit de peur de partir au nom de Jésus-Christ Nazareth. Vous avez les infarctus. Infarctus, et c'est au niveau du cœur. Et lorsque vous avez un artère qui est coincé, qui empêche une bonne circulation de sang dans ton cœur,
li ka produit la peur ka produit l'an ou même li ka bon palpitation li ka fait cœur caché tout ce qu'on est qui mal la peur ka produit dans la vie. La peur sans âme qui puissante dans l'ennemi. Depuis où elle a besoin fait dégager l'île met devant parce qu'il connaît que la peur détruit la foi. Dis avec moi, dis-moi libre de tout infarctus enraciné dans la peur. Et moi ordonné à tout esprit de peur pour yo parti quitter la vie m'kounya au nom de Jésus-Christ. Moi-même qui ai un problème cardiaque. Les mains au côté ou senti que j'ai un problème cardiaque là. Ou pas, j'en me connais. Le Saint-Esprit, lui parle de façon de foi que nous ne pouvons pas comprendre. Parce que un factus là, ça crive. Lui, pas, j'en annonce non qu'il est la privée. D'ailleurs, c'est là le manifesto qu'on est là. Et bien, même j'avais comme maladie, ou aller, et puis. Ou senti des symptômes, ou senti des symptômes de infarctus, surtout dans le bras gauche. Et bien ça. Mais c'est rare pour que tu détectes là à l'avance. C'est là qui atteint depuis le regard de où elle arrive. C'est des maladies surprises. Et demain, sous le cœur matin, quel était infarctus, quel était quelle que soit l'autre maladie du cœur matin, n'a demandé bon Dieu, n'a chassé le nom de Jésus-Christ. M'a chassé. Ok? Dis ça avec moi. Dis au nom de Jésus-Christ, ça s'arrête. Maladie infarctus. Crise cardiaque. Quelle que soit la forme de maladie du cœur. Mathieu. Au nom de Jésus-Christ, m'a chassé dehors. Gloire à Jésus. Là, nous allons bêtement sous cœur, masser cœur. Quelque soit façon qu'on ait des palpitations du cœur. Ou bien, ou mal fonctionnement cardiaque. Quelque soit l'autre maladie qui t'a voulu envahir le cœur matin. Et pour bon Dieu, capable de permettre que ça va arriver dans vous. Ok. Passez-moi en matin. Passez-moi en matin. Dis au nom de Jésus-Christ, maladie cardiaque, quelle que soit façon, on manifeste. Je dis, moi chasseur de. Gloire à Jésus. Gloire à Jésus. Je vais le faire deuxième proclamation, Mathieu. Je vais tout aviser que la deuxième partie, hein. On a fait plus de déclarations sur la guérison. Pour ne pas dire toutes déclarations, c'est sur la guérison que vous allez. Et nous allons faire un pile temps de prière sur la guérison. Parce que les maladies que nous guérissons, ce n'est pas des maladies naturelles. Ce n'est pas des maladies qui sont causées par mauvaise habitude de vie. C'est des maladies que l'ennemi a voué contre nous-mêmes. Mais nous ne pouvons pas accepter. Ok, on a ensemble. Dis au nom de Jésus-Christ, ça s'arrête. Moi libéré, moi chassé tout diabète qui enraciné dans le rejet, la haine de soi, l'hérédité, la culpabilité. Et moi ordonné à tout l'esprit ça pour y sortir dans moi au nom de Jésus-Christ. Gloire à Jésus. Vous allez dire ça encore, ça a une importance. Parce que des maladies que nous gagnons, il y a l'esprit d'elle. Parce qu'il y a un peu de monde, surtout dans la communauté, pas non. Il y a un peu de monde qui subit rejet. Un peu de monde. Un peu de monde qui subit rejet. Et il y a des formes de rejet, nous avons subi ça depuis l'enfance, maman. Des enfants non voulus à cause du sexe. Ou du moins aussi à cause que ils battent près ou bien battent les temps, etc. Ça, c'est des causes de rejet. Et après, l'homme a souffert de rejet, qui ça le fait?
Il est toujours son monde qui mettait la part. Et pas ça. Et ça fait, je dis, il y a des maladies que vous souffrez, il y a l'esprit qui est derrière. En allant ensemble avec Mathieu, nous prenons la bataille contre l'esprit de rejet, l'esprit qui raille tête pas, l'esprit qui vient par hérédité et la culpabilité. Dis avec moi, au nom de Jésus-Christ, ça arrête, Mathieu. Moi, déclaré, moi, libéré de toute forme de diabète qui causait à cause de l'esprit de rejet. À cause de la haine de soi, à cause de l'hérédité, à cause de culpabilité. Et moi, ordonné l'esprit de rejet, l'esprit qui fait me railler tête, moi, l'esprit hérédité, l'esprit de culpabilité. Je dis, ou même qui cause que j'ai diabète, moi, mon Dieu, je dis, moi, chasseur dehors. Au nom de Jésus-Christ. Levez-moi, on dit bon Dieu, merci, Mathieu. Levez-moi, portez attention. L'esprit de la peur est capable de maladie cardiaque. Parce qu'il a causé palpitation. Il a fait, dans 2 Timothée 1er, verset 7, bon Dieu dit, il n'a pas demandé l'esprit de peur. Un souka ou un bon Dieu, bien spécifique, les cibles ont l'esprit. C'est parce que l'esprit, ça, les gains, ont une capacité que nous ne pouvons pas nier. Bon Dieu dit, moi, pas bon l'esprit de peur, mais il dit, bon l'esprit de force, d'amour et de sagesse. Ça veut dire que l'esprit de peur ou bien de timidité, parce que soit le gars doit prendre timidité, mais l'esprit de peur et timidité, c'est la même chose. Anglais a dit l'esprit de peur. Français a dit timidité, mais timidité avec peur, c'est même bagage. Il y a un monde qui est timide. 99.9%, c'est parce qu'il est animé par la peur. C'est pas ça, il est animé par la peur. Et bon Dieu dit, l'esprit fait ça. Moi, remplacer par trois autres esprits. Et il y a dans l'esprit que bon Dieu remplace par la paix, c'est l'esprit d'amour, ça c'est fort. Dieu est amour. Dieu est amour. On allait ensemble, Mathieu. Et c'est capable de nier des cœurs qui m'a proclamé ensemble avec vous. Et puis après ça, on va passer, et puis on va retourner plus tard ensemble avec vous. Et nous attendons un grand homme dans la deuxième partie, à sur place, à la gloire de Dieu. Maintenant, nous allons aller contre l'esprit d'amertume. L'esprit d'amertume, le manque de pardon. Eh bien ça, le manque de pardon, l'esprit d'amertume, c'est de l'esprit qui a causé des maladies, très, qui a causé que vous malade. Ok? Et maladie ça, il a même causé au cancer. Il est quand même causé au cancer. Et ça fait qu'on y a, nous allons aller contre l'esprit de l'amertume, le manque de pardon, l'esprit d'animosité ou de rancœur. Nous allons demander, bon Dieu, pour le chasser là où qu'on y a, pour le causer maladie dans le corps physique. Nous allons dire ça ensemble avec Mathieu. Pour l'ennemi, en cas qu'on ait l'esprit qu'elle te voyait, pour le faire maladie, levez-le en nous. Il n'est pas capable. Elle dit, Mathieu, au nom de Jésus-Christ, Nazareth, l'esprit d'amertume, le manque de pardon, l'esprit d'animosité, moi ordonné, au nom de Jésus-Christ, sorti de moi. De l'esprit d'amertume, le manque de pardon, l'esprit d'animosité qui produit cancer. Je dis, moi chasseur dehors.
maladie cancer, ou même qui est causé par l'esprit d'amertume, par manque de pardon, par l'esprit d'animosité. Je dis, non seulement je chasse l'esprit ça, maladie cancer, moi je chasse dehors. Maintenant, vous êtes capable de prendre ça au sérieux. Mais quelle que soit la forme de cancer que vous souffrez, quelle que soit la façon que le cancer a attaqué, maintenant, vous avez pouvoir sur lui pour chasser, pour disparaître. Et ça que fait, maintenant, je vais prendre le bouffon bagaille. Sur ce monde qui souffre cancer, mettez les mains sous partie dans le corps physique. Côté docteur diagnostiqué ou de cancer. Mais grand bagaille m'a demandé pour faire. Vous voyez ça avec en pile considération. Si c'est des symptômes qu'on sentit et que dans l'esprit pas ou pensez que vous avez fait cancer, pas mettez les mains. Tenez bien ça me dit. Si c'est des symptômes qu'on sentit, et puis symptômes ça, les cas appropriés à tel ou tel cancer, et que ou même on pourrait le mettre les mains sous lit, pour qu'à chasser, pour prendre à l'avance, c'est pas bon. Parce qu'il n'est pas diagnostiqué. Tout ça qui n'est pas diagnostiqué, ou pareil, il est dans la vie. Et parce qu'on a un symptôme de diabète, il a fait la prière pour le diabète, et puis ou impliqué là-dedans aussi. Et parce qu'aucun symptôme AVC, l'a fait la prière AVC, et puis qui s'en fait, ou implique là-dedans tout. Non, ça c'est une maladie à sous. Ok? Alors maintenant, pour tout le monde qui a un cancer qui est diagnostiqué, il y a un cancer qui déclare, quelque soit la façon qu'elle te manifeste dans le corps physique, vous allez faire une déclaration ensemble avec moi. Et l'Esprit bon Dieu pour faire intervention pour vous. Dit, maladie, cancer, quelle que soit la façon manifestée, dans quel que soit côté, ou à faire souffrir maintenant, au nom de Jésus-Christ, moi chasseur dehors. On va le dire ça encore maintenant. Ou elle dit ça encore maintenant. Elle dit, maladie cancer. Dans quelque soit façon, ou à manifester dans le corps physique. Maintenant, je décrète, quel que soit l'esprit qui est derrière, je chasse dehors. Levez-moi, on dit bon Dieu, merci Mathieu. Témoignez la grandeur de Dieu. Et témoignez la guérison divine Mathieu. Au nom de Jésus-Christ Nazareth. Eh bien, Mathieu, c'est là nous finissons avec la première partie. Nous attendons sur place. Pour nous faire la prière, pour nous faire intercéder. Nous attendons sur place pour une intervention spéciale de la part de Dieu. Ça veut dire, nous pourrons le transférer tantôt, avant de faire appel à la conversion, pour ce qu'il y a un monde qui était là, qui n'a pas de capacité pour une raison quelconque, et que bon Dieu reloue à la conversion. Bon Dieu reloue à la conversion. En attendant, je demande, si vous n'êtes pas abonné, si vous n'êtes pas partagé, faites ça qu'on y a, si vous n'êtes pas invité, fais ça qu'on y a, et que ça que nous va content. Et bien maintenant, on même qui va connaître Jésus, comme souverain Seigneur, on va quitter aller comme ça. C'est la meilleure partie de l'émission. Jésus-Christ n'a pas mouru pour rien encore que pour sauver l'humanité du péché. À chaque fois qu'on grand homme qui sauvé, il mettait en application. Action Christ vient faire sur la terre.
Alors Mathieu, ou même qui ça fait peut-être des

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Ou pas que j'aime pas Jésus-Christ la vie ou fait ça qu'on y a. Lisez ensemble avec moi. Pendant que bon Dieu a fait une intervention spéciale. Dis Seigneur Jésus. Je reconnais que c'est bon Dieu qui est venu sur la terre. Pour retirer l'homme en bas pour voir pécher. A dit maintenant. Je dis à moi, accepte-toi comme sauveur, Seigneur, moi, comme maître, moi. Moi, dédicacez-moi tout entier à vous-même. Je t'en prie, s'il vous plaît, recevoir la carte. Régnez sous moi, en maître, en sauveur et en Seigneur. Et Seigneur Jésus, je m'a demandé au matin, pardonnez tout péché que je commets. Et Seigneur Jésus, permette que maintien, puissance maléfique qui n'a pas de pouvoir pour détourner ce chemin. Pour me continuer à servir à chaque jour. Et Seigneur Jésus, garde-moi, protège-moi, couvre ma sang. Au nom du Père, au nom du Fils, au nom du Saint-Esprit. Amen. Donc la prière ce matin. Les qualifier depuis le fait avec sincérité. Si trompette là son écounia, pour aller à la rencontre de Jésus-Christ dans les airs. Et c'est sur ce moment tiens. Ma bon rendez-vous plus tard. 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Rete pour capable continuer à participer ensemble avec nous. Il a obtenu un grand homme sur place pour nous la prière, faire des décrets, des déclarations. Parce que je vous dis, c'est le dernier samedi. Donc, si toutefois, vous voyez des décrets, vous pouvez toujours voir dans radioemmanuel7@gmail.com. Vous pouvez toujours voir dans radioemmanuel7@gmail.com. Il y a imprimé le pour. Mais cependant, à partir de 11h, pas aucune impression qu'a fait encore. À partir de 11h, sous pas voyez, de là jusqu'à 11h, sous voyez à 11h01, il va imprimer parce que faut que nous capable prendre temps pour nous imprimer et mettre l'emboîte là aussi. Eh bien, c'est sur ce mot matin. Moi, dis que bon Dieu bénit vous, que bon Dieu garde vous. 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

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Psalm 121. 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
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Psaume 56. Verset 6. Il dit, sans cesse, il porte atteinte à mes doigts. Ils n'ont à mon égard que de mauvaises pensées. Gloire à Jésus. Il complote, il épie, il observe mes traces. Verset 7 là. 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Parce qu'il en fait là ma vie. 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Veuillez Jésus. 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Veuillez Jésus. Veuillez Jésus. 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Levez-le-moi, levez-le-moi. Levez-le-moi, levez-le-moi. Levez-le-moi, levez-le-moi. Alléluia. 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Alléluia. 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Tout esprit. Cap surveillé. Tout côté passé. Au nom de Jésus-Christ de Nazareth. Disparaître dans la vie. Rappelez-moi, je vais disparaître. 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

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Nous venons nous remercier pour tout ce que vous faites déjà. Pour grâce.

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Maintenant, nous ne pouvons pas assujettir un charbon ardent. 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C'est lui-même qui va le déposer des langues de feu. 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Nous voulons voir aux mêmes gens. Les apôtres ouais, dans la chambre haute. 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Purifier l'air là. Établir environnement. Purifier espace là. Établir grâce. Hey! Purifier tout ce qu'on a fait là. Permettre que des anges, des archanges, des chérubins descendent là, Mathieu. Pour venir faire des interventions spéciales. Pour venir guérir les gens qui sont malades. Établir un système de délivrance spécial. Père, merci beaucoup, Mathieu. 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Ou pardonnez-nous. 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

manifester de manière spéciale. 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Dans le dernier samedi de Cressa.

J'ai la communiqué grâce, ma tiens. 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Des choses que nous faisons qui ne font pas le plaisir. 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
1: 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Malédiction. Je parle contre moi-même. 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Ma méditation très courte ensemble avec vous. Nous allons faire quelques proclamations sur la guérison. Nous allons demander mon Dieu pour le guérir maintenant. Nous allons faire une très courte méditation ensemble avec vous. Dans le même texte que je t'ai médité ensemble avec Matthieu, dans Matthieu chapitre 16, quand il dit tout ce que vous liez sur la terre sera lié dans les cieux. Tout ce que vous délirez sur la terre sera délié dans les cieux. Quand on dit quoi que Matthieu, bon Dieu a travaillé de conscience ensemble avec vous. 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Quand on pas qu'on j'en arrive. 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C'est Christ qui dit on monte, nous pour aller à Césarée de Philippe. Dans une nouvelle relation, révélation, dans une nouvelle dimension pour aller bail. Ou pas qu'à bail, côté, faut qu'on avance plus haut. 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Avant de déposer quelque chose dans le mur. 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Parce que le monde invisible connaît. Il y a des bagailles avant qu'on connaît le Satan qu'on aime. 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Moi, je multiplie 5 types de petits poissons de manger. 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Parce que nous avons intimité ensemble avec nous. 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

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Victoire, c'est la caille, mon Dieu. Machine, c'est la caille, mon Dieu. Travail, c'est la caille, mon Dieu. Caille, c'est la caille, mon Dieu. Mariage, c'est la caille, mon Dieu. Petit, c'est la caille, mon Dieu. Guérison, c'est la caille, mon Dieu. 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

Il dit, c'est mon père qui est dans les cieux. Et bien, c'est moi-même qui parle au Pierre. Je te dis, Pierre. Et que tu es Pierre. Sur cette déclaration que tu as faite, Pierre, je bâtirai mon église. Pour ça que fait bon Dieu, pas fait Jésus-Christ, fait déclaration. Parce que l'église, là, son bagage homme. L'église, là, a une partie divine, il y a une partie homme. Il faut qu'on collaboration entre le divin et l'homme pour bâtir l'église à bâtir. Et ça fait Jésus-Christ par un individu dit, bon, monsieur Christ là, m'a bâti l'église là sous lui. 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Et puis là, l'homme vient recevoir révélation. Il corrobore ça l'homme dans Dieu pour le cas démontrer l'église a gagné deux parties. Il y a une partie humaine, il y a une partie divine. Partie humaine, c'est partie administration. Partie humaine, c'est partie administration. Partie divine, c'est partie surnaturelle. Et ça que l'église n'a pas appuyé sur partie humaine seulement. Faut que partie surnaturelle là. Mais elle dit, je bâtirai mon église. Et si les portes du séjour de mort ne prévaudront point contre elle. Ça veut dire l'église, c'est moi qui a bâti. Et pas parce que c'est moi qui a bâti, tout le bagage parle bien. Et si l'église, la première bagage pour qu'elle comprenne dans la bouche Jésus, il fait l'église connaître son lieu de combat. Son lieu de bataille. 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C'est Jésus qui construit. 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Est-ce que quoi? Chita, chita, là, Jésus qui mette au chita. Dans mon secours, mes voisins disent Jésus qui mettait le chita. 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Pas de monde qui a mettre dehors dans l'évangile. La dent m'a bourri. La dent m'a enterré. La dent m'a ressuscité. 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Si c'est pas Jésus qui te met au chita là, t'es tout cassé déjà. 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Le vieux loi, vous n'avez pas voulu servir, vous avez tout touillé, mais vous n'êtes pas capable. L'ange de l'éternel campe autour de ceux qui les craignent et les arrache au danger. Que mille tombent à mes côtés, 10 000 à ma droite, je ne serai pas atteint. De mes yeux seulement, je regarderai et je verrai la rétribution. Ils ont environné, ils ont enveloppé. 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Ils ont pris l'ancibissé avant. Ils ont entré dans l'enterrement. 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

les portes du séjour des morts ne pourront nous après. Ça veut dire, t'as compris? Les portes du séjour des morts, ça veut dire la mort prend le camper pour empêcher l'église d'avancer. Je ne suis pas capable. D'ailleurs, je dis avec moi, je ne suis pas capable. 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Dis ça pour si elle l'attendait, je ne suis pas capable. Frère Maxime, je dis ça déjà, des bouquins en affaire avec porte, ça signifie c'est autorité. Dans l'Ancien Testament, on ne peut pas parler.

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Vous ne comptez combien de bacs vous avez à terre. Vous ne comptez combien de maladies vous avez à terre. Vous ne comptez combien de démons vous avez à terre. C'est wow, wow là.

nous sortir la gloire de Dieu dans sa matière. 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Frère Axel, en termes, on t'a chanté déjà. Il y a un avalois sous déjà. Mais je dis au nom de Jésus-Christ,

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Nous pouvons nous prendre contre elle. Nous avons souligné mon mot porte là. Après, elle dit je te donnerai les clés du royaume des cieux. Ça veut dire qu'on porte que l'ennemi a voulu mettre pour empêcher d'avancer, pour entrer dans le royaume. Jésus a bon clé. Et même moi, elle a dit que clé à Mathieu. Levez-moi, elle a dit, moi, recevoir une clé, Mathieu. Quel que soit la porte qui ouvre devant. Quel que soit la porte qui ferme devant. L'ouvert. Dieu ouvert. Dieu ouvert. Dieu Mathieu. Au nom de Jésus. Porte. Élevez-vous les taux. Porte. Élevez-vous les taux. Élevez-vous pas d'éternel. Donc, elle sera de gloire. L'éternel des armées. 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Applaudis mon Dieu avec moi.

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Jésus-Christ dit, Pierre, je te donnerai parce que c'est au futur. L'esprit pas de connaissance. Je te donnerai, c'est au futur. L'esprit pas de connaissance. Et ça fait, il dit, je te donnerai. Après ça, il dit, tout ce que tu liras sur la terre sera lié dans les cieux. Tout ce que tu délieras sur la terre sera délié dans les cieux. Ça veut dire, Pierre, l'offre une clé à la main. Tout ça marré pour aller marrer. Tout ça démarré pour aller démarrer. Claire, c'est l'esprit. Claire, c'est l'esprit. Et seul bagage nouveau pour aller venir. Pendant que cela, la foi existe. Pendant que cela, la foi existe. Et je vais montrer ça. Très clair, que c'est l'esprit. Le jour de la Pentecôte. Puisque c'est à chaque Pierre qui a adressé la parole. Il va adresser la clé. 11, c'est Pierre. Il a dit, je te donnerai. Auprès, deuxième passé du singulier. Il a dit, je te donnerai. Moi, à où même Pierre. Pas avec Jacques, pas avec Jean. Bénédiction, ça, c'est à où même l'attaché. Parce que c'est où tu recevras la révélation. C'est où tu pries. C'est où tu jeûnes. C'est où tu cherches la présence, mon Dieu. Même si mon Dieu a baillé, il faut mettre ton tissu plus sous Paul. En plus, l'autre monde va le joindre tout, mais Paul n'a pas quand même gossé avec Paul. En plus, l'autre monde va le gagner, mais il faut Paul la distinguer parce que tu es comme l'autre. Est-ce que tu es avec moi la matière? Est-ce que tu es avec moi la matière? Nous allons passer la même porte, mais nous ne pas passer la même façon. Je te donnerai. Pierre, pour ouvrir la porte. Royaume, nous avons trois entités spécifiques. Pour aller bien rapide, après ça, pour nous capables de marrer quelques maladies et puis relâcher la guérison. Et puis nous quittons aller matin. Pierre, dans Actes des Apôtres, chapitre 2, dans le verset 37, la Pierre finit de prêcher. Il dit le cœur vivement touché. Et dit homme, frère, que ferons-nous? Il dit à Pierre et aux autres, hommes, frères, que ferons-nous? Pierre dit, repentez-vous. Repentez-vous et convertissez-vous pour que vos péchés soient pardonnés et vous recevrez le don du Saint-Esprit. Il dit, repentez-vous et que chacun de vous soit baptisé au nom de Jésus-Christ pour le pardon de vos péchés et vous recevrez le don du Saint-Esprit. Le don du Saint-Esprit. Ça, c'est la première porte que Pierre a ouvert. Ben, les Juifs. Jésus-Christ dit, et vous serez mes témoins à Jérusalem pour les Juifs, à Samarie pour les Samaritains, et jusqu'aux extrémités de la terre, c'est pour les païens. Pierre a ouvert là. Deuxième entité, Pierre a ouvert la porte là pour eux, c'est les Samaritains. Dans Actes des Apôtres, chapitre 8, je crois, à partir du verset 14, il a dit, les filles, les filles prêchaient. Les gens qui convertissent. Les apôtres qui étaient à Jérusalem, ayant appris que la Samarie avait reçu la parole de Dieu, ils envoyèrent Pierre et Jean. Verset 15. Verset 15. Allez, non. On va faire ça loin, papa. Ceux qui arrivèrent chez les Samaritains prièrent pour eux, afin qu'ils reçussent le Saint-Esprit. Il est converti déjà. Mais il dit, Pierre, allez, pour qu'a recevoir le Saint-Esprit. C'est clair. Est-ce que quoi? Alléluia, gloire à Jésus. La présence de Dieu est là ce matin. Est-ce que quoi? Aucun clé en la main au matin. Ça Pierre pas de gagner le matin. Ça Pierre pas de coguer la main, Jésus-Christ a parlé. Je gagne la même matin. Dans mon garde, mon Dieu, je gagne clé la même matin. Regardez, fais ça de manière sérieuse. Dis-moi, j'ai une clé la même matin. La paix, bon Dieu. D'ailleurs, mon Dieu, j'ai une clé la même matin. Depuis ce porte, l'ennemi a fermé devant, c'est pour l'ouvrir, je sais. C'est pour mon me demander où ça passe. C'est pour dire, porte la ouvert. Porte la ouvert. Porte la ouvert. Porte la ouvert. Il dit dans Actes des Apôtres 2:38, vous recevrez le Saint-Esprit. Là,
Pierre dit, ma prière pour qu'elle recevoir le Saint-Esprit. Et dans Actes apôtres chapitre 10, dans le verset 44, là, il voyait les pierres. C'est bon Dieu même qui a les pierres à le connaître. Comme Pierre prononçait ce mot, le Saint-Esprit descendit sur tout ce qui était, tout ce qui écoutait la parole. Le Saint-Esprit descendit sur tout ce qui écoutait la parole. Le Saint-Esprit. Pierre parlait. Juif recevoir. Pierre imposait la main. Samaritain recevoir. Pierre parlait. Païen recevoir. Voici la clé. Voici la clé. Vas-y dans la main, dis vas-y, on clé dans la main. Pas une porte qui a fermé devant. Dis ça, dis vas-y, on clé dans la main. Pas une porte qui a fermé devant. Je dis, c'est pour quel que soit ça qui a fermé dos, c'est pour le connaître. Reconnaissance ton bagage nouvelle. On clé dans la main. Clé ça va permettre qu'on marre ou démarre. Clé ça va mettre au grand monde la caille. On va montrer l'ombre ou sortir l'ombre. Dès mon Dieu, puis bon, amène avec maintenant. Hey, dis avec moi, ma marée, ma démarre. Dis ma marée, ma démarre. Dis ma marée, ma démarre.

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Lisez lié avant de lier. 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

frère Maxa. Il y a quelques sabots qui ne sont pas prêts encore. Et pas parce que nous n'avons pas ouvert, non. C'est meilleur que Marie. Il y a des machines qui ne sont pas capotées encore. Et pas parce que nous n'avons pas ouvert des choses, non. 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Maintenant, nous allons entrer dans la dernière étape. Et puis après ça, nous quittons aller. Nous avons fait offrande dans la dernière, ce n'est pas grave. 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Depuis offrande dans la poche, je connais bien, on ne peut pas avec lui. 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Marie. 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On va faire quelques proclamations, mais au nom de vous, Mathieu. 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De Dieu sous guérison, il a fait la fête quand même. La fête quand même sous guérison, Mathieu. 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Est-ce que bon Dieu, Mathieu? La fond bagaille, Mathieu. D'ailleurs, mon Dieu, amène avec Mathieu. Gloire à Jésus. Bye, bon Dieu, grand, c'est pas applaudi, bon Dieu encore. Dieu, Mathieu. L'esprit de Père me redonne. Quitte le corps. Dis au nom de Jésus. Toute maladie qui vit à cause de la peur. Au nom de Jésus, me décrétez.

dit l'esprit de la haine, hérédité, culpabilité, rejet, qui fait bien diabète.

esprit cancer qui enraciné dans l'amertume, le manque de pardon, aversion, tripotaille. Je dis à l'esprit saillot qui causait cancer, me décrété, me déclaré, maintenant, me chasseur.

Est-ce qu'on connaît chaque maladie associée à l'esprit? Est-ce que c'est comme ça? Nous allons attaquer la maladie lupus qui enracine dans le rejet, dans la culpabilité. Maladie lupus, sous un homme qui rejeté, vous avez un peu de chance pour faire lupus. Vous avez un peu de chance pour faire. Sous un homme qui a culpabilité, vous avez un peu de chance pour faire lupus. Dis avec moi, au nom de Jésus. L'esprit rejet, l'esprit de culpabilité qui produit lupus. Mathieu, meurs, au nom de Jésus.

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Dis-moi, libre de toute hypertension intérieure liée à la peur, à l'anxiété. Me ordonner l'Esprit Saint. Maintenant, au nom de Jésus, me chasser dehors. Au nom de Jésus, pas me dire. On va faire dernière proclamation ça, après ça, on va la prière. On va faire la prière. Dis au nom de Jésus, moi chasser tout l'esprit de fibrité qui a attaqué le corps. Au nom de Jésus, dehors. Dis au nom de Jésus, moi briser, moi réprimander, moi chasser tout l'esprit de cancer qui a essayé. Installer le poumon dans Zobio, dans Saint-Moi, dans Gauche, dans Dos, dans colonne vertébrale, dans Foie, dans Rein, dans Pancréas, dans Paume, dans l'estomac. Maintenant, moi chasse dehors, dehors, dehors, si au nom de Jésus. Moi chassé dehors. Alléluia. Dis au nom de Jésus. Moi réprimandé. Moi chassé tout l'esprit qui est responsable diabète, hypertension, hypotension, AVC, insuffisance rénale, leucémie, maladie du sang, problème respiratoire, arthrite, lupus, maladie Alzheimer, insomnie. Maintenant, au nom de Jésus, moi chasse dehors. Jésus, moi proclamer la guérison et la force dans Zomio, dans Bichon, dans l'articulation, dans l'organe, dans la tête, dans les yeux, dans la gauche, dans la glande, dans le sang,

paysan, force, au nom de Jésus, dans tout point même. Alléluia. Voilà, oui. La Bible dit lorsque deux ou trois s'accordent, si vous voulez chercher un monde matière qui aime la prière ensemble avec lui, dis au nom de Jésus-Christ, vous allez chasser tout vieil esprit de maladie dans le corps physiquement. Venez avec nous, venez avec nous. Il va falloir qu'on ait, même si nous finissons pas jeter, il y a continué à être là. Pour bon Dieu, va délivrer son ange, une après l'autre.

0: Allez, que même en monde. 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Baguette, il est confondu. 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Souvlez que même en monde pour la prière avec, la prière avec. 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

Levez-moi. J'avais moi au nom de Jésus. Toute âme forgée contre moi est sans effet. Dis maintenant, au nom de Jésus, tout ça est voyé d'air. Pas qu'à arriver. Dis au nom de Jésus, moi décrété la vie me la paix. La joie, la bénédiction. Du matin, l'Éternel occupe mes hommes. Tout ça m'a pris entreprendre. Au nom de Jésus. Succès. Succès. 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On applaudit bon Dieu ensemble. On va demander pour avancer, mettre les bannières. Avancer, bannières, matin. 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

L'Esprit du Seigneur l'Éternel est sur moi, car l'Éternel m'a envoyé pour porter de bonnes nouvelles aux malheureux. Il m'a envoyé pour guérir ceux qui ont le cœur brisé, pour proclamer aux

faire une offrande. Et l'une d'elles a été agréable. Je prie ce soir que chacun d'entre nous puisse offrir une offrande qui est agréable à Dieu. Le meilleur de nous-mêmes.

honneur notre roi et rend toutes choses possibles. Un Dieu merveilleux qui se sert de nos insuffisances et de nos imperfections humaines pour nous accorder la grâce de fleurir dans sa gloire et dans sa majesté. Nos vies d'échecs deviennent des vies de témoignage à cause de sa main puissante en Dieu. Il relève tous ceux qui sont affaiblis. Il donne encore un espoir nouveau, un élan nouveau à tous ceux qui ont arrêté de croire encore à l'avenir glorieux. Il rassemble les cœurs, il fait tout ce qu'il faut pour que notre joie soit parfaite. Voilà pourquoi il a dit, demandez afin que votre joie

0: Faisons pas nos âmes comme une prière, Seigneur.
1: Seigneur, je t'offre mon cœur complètement.

prie pour les parents présentement qui combattent avec des enfants qui ne veulent pas venir de l'évangile, qui ne veulent pas venir à la foi. J'ai cru qu'il y a plus de puissance qui envahisse ta bouche, plus de puissance qui envahisse tes mots, plus de puissance qui envahit ton foyer. Moi et ma maison, nous servirons l'Éternel. Là où tu es, déclare ça sur ta famille. Moi et ma maison, nous servirons l'Éternel.

0: Je déclare que tu ouvres tes yeux, que tu aies plus de lui en toi. Plus de Dieu maintenant dans ta vie. Plus de Dieu dans tes affaires, plus de Dieu dans ton foyer, plus de Dieu dans ton ministère, plus de Dieu dans tes rêves, plus de Dieu partout où tu mets les pieds.
1: Alléluia. Gloire à Jésus, le lion de la tribu de Judas. Nous glorifions dans ce moment ça, nous bénissons. Amen. Nous exaltons non parce qu'on mérite gloire, on mérite l'honneur. Alléluia. Tous ceux qui respirent, louent l'Éternel. Louez, louez, louez l'Éternel. Qui mérite gloire et mérite exaltation. Amen. Chantons l'amour de Dieu. Amen.

Amen, amen. Glorifiez mon Dieu, glorifiez mon Dieu. Il mourit sur la croix pour pardonner les péchés. Amen, chantons.

Oui, Seigneur. Sois mon guide. Car longtemps je me suis éloignée de ce chemin que tu as tracé. Et j'ai enfin réalisé que je suis née pour t'adorer. Alors je me prosterne. Je t'ouvre mon cœur et ses compartiments. Et je te dis oui. Oui, Seigneur. Oui à ta volonté. Oui à ton appel.

L'Esprit du Seigneur l'Éternel est sur moi, car l'Éternel m'a envoyé pour porter de bonnes nouvelles aux malheureux. Il m'a envoyé pour guérir ceux qui ont le cœur brisé, pour proclamer au cœur.

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Je suis l'Éternel, c'est là mon nom. Je ne donnerai pas ma gloire à un autre, ni mon honneur aux idoles. Seulement mon Dieu pour ma gloire, parce qu'il est digne de gloire. Bah, les gloires, attendez.

la paix, bon Dieu, avec nous. Nous sommes à soi, dans un moment difficile, nous, dans un moment épreuve, nous avons seul côté pour nous aller, pour nous jouer une solution. C'est la caille, papa, bon Dieu, tout puissant. C'est pour ça que je m'invite pour nous mettre voix nous ensemble, pour nous unir nous ensemble, pour nous louer le Seigneur, pour nous monter la caille Yahweh et pour jouer une solution pour les problèmes, pour les tribulations, pour les souffrances que nous avons dans un moment de ça. Chantez avec nous, écrivez avec nous, Alléluia! Alléluia! Alléluia.

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Hallelujah. Hallelujah.

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